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Oula. Faut que j'envoie ces lettres. Faut que je rappelle mon père d'abord. Faut que je prévoie cette fête que j'ai promis de faire pour le disque d'or. Faut que je pense à l'été. Trouver des colos pour les gamins. Demander quand est-ce que je les ai. Et puis pour qu'ils voient leurs cousins. Faut que je sache ce que mes sœurs ont prévu. Elles vont me dire qu'elles me l'ont déjà dit. Je vais répondre oui mais que je sais plus. Puis faudra que je pense à samedi. J'aimerais les emmener à la mer, loin de ces humeurs grisâtres. Et dimanche on ira voir mon père. On regardera le match tous les quatre. Pour ça faut que je l'appelle d'abord lui. Puis cette fille à qui j'avais promis. Déjà il y a 5 jours que demain je la contacterai c'est certain. Et que je lui donnerai mon avis sur ce truc là qu'elle a sorti. Un podcast sur les interdits que j'ai trouvé d'ailleurs très bien. Et puis faut que je poste un beau contenu, je sais pas, un truc nouveau. Et vu le temps que je passe dessus, beaucoup trop peu pour que ce soit beau. Ça va être nul et le pire c'est que je vais réussir à trouver un autre que moi à qui en vouloir pour ça.

côté de ça, il y a le silence de mes amis, à qui j'ai renoncé par amour, et qui me rappelle qu'aujourd'hui, je n'ai plus ni elle, ni le temps pour ne serait-ce que les reconquérir. Et puis, plus on vieillit, moins on comprend les gens qui nous entourent. Plus on vieillit, moins on comprend, tout court. Alors, il y a l'amour des enfants, avec ça, tu manques plus de rien. Moi, je les aime tellement, justement, que j'ai tout le temps peur de pas faire bien. Faut dire qu'on parle des blessures faites par le regard d'un père. La moitié des gens malheureux sur cette terre le sont de cette manière. À quoi sert vraiment l'exigence ? Pourquoi on souhaite être excellent ? Quand on voit dans quelle déshérence se retrouvent les génies souvent. Moi je voudrais leur apprendre à être heureux avant d'être brillant. Je voudrais leur apprendre à être heureux souvent. Souvent. Mais ce que je veux pour eux, ce que je veux, c'est bien moins important que ce que je suis. Les gamins, c'est faites ce que je fais, pas faites ce que je veux, encore moins faites ce que je dis. Dans ce cas-là, tant mieux pour la musique, tant mieux pour l'énergie, tant mieux pour les envies.

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Ce groupe, vous l'avez découvert ici, c'est le groupe ariégeois Olive & Swing sur Oxygène FM. La radio de vos artistes locaux.

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1: Bonjour à toutes et à tous, il est 8h30, l'heure de commencer cette matinale du jeudi 4 juin, ensemble.
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1: Bienvenue sur les ondes d'Oxygène FM. Merci à vous de nous rejoindre. Très heureux de vous retrouver en ce jeudi 4 juin. J'espère que vous allez bien et que votre journée démarre sous les meilleurs auspices. Et donc, on est ensemble pour faire le tour de l'actualité locale, des rendez-vous du week-end et de ce qui fait vivre notre territoire. Dans le journal d'actualité locale aujourd'hui, on abordera à Pamiers les Nuits des Forêts qui invitent le public à découvrir les rives de l'Ariège autrement. À Saverdin, la visite du président de la FNSEA a relancé le débat autour de la future PAC. Et à Mirepoix, le festival Vintage revient ce week-end avec des animations rétro et des concerts, notamment celui du groupe Retro Fever, un événement que l'on va suivre en direct d'ailleurs, puisque nous aurons un plateau radio sur place. On parlera aussi de la journée ADL avec l'association Apaméenne, les Apaméennes du livre, les enregistrements, où on va parler justement des enregistrements des élèves. On va en diffuser encore deux ce matin, puisqu'on en diffuse toute la semaine, ces élèves qui ont écrit des textes de théâtre avec les bénévoles de l'association Les Apaméennes du Livre. Et puis, on va parler fête de la MJC qui arrive très bientôt. On parlera évidemment aussi dans l'invité du jour, encore une fois, des Nuits des Forêts, puisque une bénévole de l'association était venue nous présenter l'événement qui se tiendra notamment dans la forêt de Brassacou. Mais on va commencer tranquillement en musique, suivi du point météo avec Morgan Nieto.

0: Black and White America de Lenny Kravitz sur Oxygène FM. Black and White, un petit peu comme le temps aujourd'hui, puisque même si la journée semble bien commencer avec du soleil, a priori, ça ne va pas durer et on va arriver dans le black très bientôt. On écoute Morgan Nieto pour nous en parler.
1: Bonjour à tous, voici votre rendez-vous météo local dans votre radio locale Oxygène FM. En ce jeudi 4 juin 2026, ce sera la journée la plus perturbée de la semaine. Même si ce matin le temps est plutôt sec, ce dernier devrait vite changer avec l'arrivée des averses en début d'après-midi. On pourrait avoir l'équivalent de 5 à 10 mm de pluie et même la possibilité d'avoir quelques coups de tonnerre. Le vent reste calme ce matin avec un renforcement de ce dernier secteur ouest autour de 50 km/h cet après-midi avec les précipitations. Côté thermomètre, ce dernier sera en baisse comparé à hier avec des valeurs qui iront de 18 à 21 degrés au meilleur de la journée, soit en début d'après-midi, 18 degrés à Foix, 19 à Verniolle, 20 degrés sur Pamiers et Mirepoix et 21 degrés sur Saverdin et Haute-Rive. Pour la suite, le temps s'améliore demain, même s'il fera quand même frais au lever du jour, des températures autour de 7 à 10 degrés le matin et un thermomètre plus proche des 20 degrés l'après-midi pour les deux prochains jours. Pour suivre l'actu météo du moment, rendez-vous sur la page Facebook Météo 09. Je vous souhaite une belle journée à l'écoute d'Oxygène FM. C'était Morgan Nieto de Météo 09.
0: Et voilà, ça va pas durer dans quelques moments. On va quitter le soleil pour retrouver la pluie. Mais merci, on remercie à Morgan Nieto pour ce point météo et tout de suite votre journal d'actualité locale.
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0: Alors, on en avait déjà parlé dans notre journal d'hier. Le président de la FNSEA, Arnaud Rousseau, était en déplacement à Saverdun, une visite qui a permis de mettre en lumière les préoccupations du monde agricole ariégeois, mais aussi d'ouvrir le débat sur l'avenir de la politique agricole commune, c'est-à-dire la PAC. À cette occasion, une trentaine d'agriculteurs ont pu échanger directement avec le responsable syndical. Une opportunité rare pour questionner le positionnement de la FNSEA alors que les discussions sur la future PAC se préparent au niveau européen. Au cœur des interrogations, le maintien du budget agricole, la répartition des aides, la rémunération des producteurs ou encore l'accompagnement des exploitations face aux défis climatiques et économiques. Des sujets essentiels pour les agriculteurs du territoire dont une partie des revenus dépend directement de ces soutiens européens. Face à eux, Arnaud Rousseau a défendu la ligne de la FNSEA, c'est-à-dire préserver une agriculture productive, garantir la souveraineté alimentaire et obtenir une PAC suffisamment ambitieuse pour assurer l'avenir des exploitations. Cette rencontre a aussi rappelé que les débats restent vifs au sein du monde agricole sur les orientations à donner à la future politique européenne, car les décisions qui seront prises dans les prochaines années à Bruxelles auront des conséquences très concrètes jusque dans les fermes ariégeoises. Dans le reste de l'actualité locale, ce week-end, les 6 et 7 juin, la bastide de Mirepoix va prendre des airs de machine à remonter le temps à l'occasion de la deuxième édition du festival Vintage. Donc c'est un festival qui est organisé par l'Office de tourisme des Pyrénées Qatar. L'événement promet une immersion festive dans les années 50 à 80. Et donc, évidemment qu'on suivra cet événement avec la radio, puisque nous serons sur place. Pendant 2 jours, les visiteurs pourront flâner parmi les stands d'exposants vintage où se mêleront vinyles, bandes dessinées, vêtements rétro, objets de collection et autres trésors d'un autre temps. Les amateurs de belles mécaniques ne seront pas en reste avec des expositions et défilés de voitures anciennes, motos et mobilettes de collection. L'ambiance sera également assurée par des animations musicales, des initiations au Lindy Hop, des shows pin-up et plusieurs concerts tout au long de l'événement. Point d'orgue de la journée de samedi, le concert du groupe Retro Fever programmé de 19h à 21h sous la halle de Mirepoix. Donc c'est un groupe qui revisite les grands classiques des décennies passées et qui devrait faire danser les nostalgiques comme les curieux, et on les recevra évidemment avec les autres invités sur le plateau en direct d'Oxygène FM. Et enfin, pour terminer ce journal, eh bien, on va parler écologie et plus précisément l'édition des Nuits des Forêts 2026 qui sera placée à l'écoute du vivant. Donc c'est une invitation à prendre le temps d'observer, d'écouter et de comprendre la richesse du monde vivant qui nous entoure. Le festival se déroule du 5 au 21 juin dans plus de 250 sites à travers la France. Et pendant 2 jours, les visiteurs pourront flâner... Donc 250 sites à travers la France, et donc à Pamiers, ce sera sur le site de Brassacou, et on va en parler plus précisément dans quelques instants puisqu'ils étaient à notre micro tout récemment. On va vous diffuser l'interview dans l'invité du jour autour de 9h. Mais maintenant, on va terminer ce journal avec une actualité qui rassemble la MJC et Oxygène FM. On va parler de la fête de la MJC qui se tient la semaine prochaine.
1: Du 8 juin au 2 juillet, c'est une date très importante.
0: Ah bon? Pourquoi? Qu'est-ce qui se passe?
1: C'est la fête de la MJC. La MJC est en fête.
0: Ah, et ça dure pendant un mois?
1: Ouais.
0: Ah oui, c'est vrai. Et alors, sur place, on va pouvoir profiter de toutes les activités qui sont proposées à l'année. Elles ouvrent leurs portes. Et pour nous en parler, nous accueillons Estelle, qui travaille à l'accueil de la MJC. Salut Estelle.
2: Salut.
1: Salut. Qu'est-ce que c'est que la fête de la MJC ?
2: La fête de la MJC, eh bien, c'est beaucoup de choses. C'est la fête. Et ça commence, par exemple, par les portes ouvertes du lundi 8 juin au vendredi 12 juin. Et qu'est-ce que c'est, en fait, les portes ouvertes ? Eh bien, ce sont tous les cours, toutes les activités qui ouvrent à leur créneau habituel, donc toute cette semaine. Et ce sera l'occasion de venir découvrir plein de cours, comme le pilates, le yoga, la céramique, le hip-hop, le renforcement musculaire, l'anglais, le dessin, la couture et même la radio. Mais alors, si les gens sont intéressés par une activité, eh bien, ils viennent l'essayer. C'est gratuit et sans inscription. Il y a aussi d'autres dates, deux soirées spectacles et enfin le gala de Modern Jazz.
0: Alors il y a trois dates, trois temps forts qui sont particulièrement importantes. Pour le 9 juin, qu'est-ce qu'on va pouvoir retrouver ?
2: Alors, le mardi 9 juin, on va pouvoir retrouver enfin tout simplement le spectacle. Donc ce sera à 18h30. Il y aura du hip-hop, du théâtre joué par un groupe d'enfants. Ensuite, à 19h30, on va pouvoir se restaurer autour d'un apéro dînatoire. Et enfin, en deuxième partie de spectacle, à 20h30, il y aura du théâtre joué par les adolescents et en dernière partie, du théâtre joué par les jeunes adultes.
1: À qui s'adresse
2: cette fête ?
1: Ouais.
2: Eh bien, cette fête s'adresse aux adhérents, bien sûr, qui vont montrer ce qu'ils ont appris à faire pendant toute cette année à la MJC de Pamiers. Mais ça s'adresse aussi à tout le monde, donc tous ceux qui veulent venir voir un spectacle de danse, de théâtre, etc., vous êtes les bienvenus et ça va peut-être même vous inspirer pour venir faire cette activité l'année prochaine, pourquoi pas.
1: Ok.
0: On a parlé de la soirée du 9 juin, donc on va parler de la soirée spectacle qui se tient le 12 juin à partir de 18h30. Est-ce que tu peux nous présenter un petit peu toutes les disciplines qu'on va pouvoir retrouver cette soirée-là.
2: Le vendredi 12 juin à 18h30, on a le vernissage des activités manuelles, donc toutes les petites œuvres qu'ont fabriquées les adhérents pendant cette année, à savoir il y a de la céramique, du modelage, des émaux. Voilà, ce sont tous ces adhérents qui viennent exposer leurs petites œuvres. Et ensuite, ce sera suivi d'un spectacle à 19h30 où il y aura du hip-hop, de la capoeira, de la woodance et du théâtre impro adulte.
1: Ok.
0: La dernière date très importante, c'est la date du 1er et du 2 juillet, le gala qui commence à partir de 20h. C'est un gala de danse moderne jazz.
2: Oui, tout à fait. Les danseuses de moderne jazz sont très nombreuses et c'est pour ça que ça se fait sur ces deux dates, donc du mercredi 1er juillet et jeudi 2 juillet. Les danseuses ont entre 4 ans jusqu'à 50 ans, je dirais, voire plus. Et elles se produiront donc sur les planches de la salle du jeu du Mail.
0: Magnifique.
1: Et si vous voulez me rencontrer un jour, vous pourrez me trouver au concours de jeux vidéo à Pamiers.
2: Le samedi 27 juin ?
1: Oui.
2: D'accord. Donc effectivement, le samedi 27 juin, tu sais ce qui va se passer ?
1: Oui, il y aura plein d'activités et une activité jeux vidéo. Vous pourrez me retrouver là-bas.
0: Alors si vous avez envie de retrouver Nayane surtout, allez-y, mais allez-y aussi pour découvrir donc les animations autour du jeu vidéo. On a parlé de cette date du 27, mais il y a également énormément de choses. Et il y avait une question tout à l'heure que tu avais, Nayane, qui était sur la temporalité. Pourquoi la fête de la MJC dure aussi longtemps, c'est-à-dire du 8 juin au 2 juillet ?
1: Oui, c'est vrai.
2: Eh bien, c'est une très bonne question. C'est parce qu'il y a tellement d'activités à la MJC qu'on ne pourrait tout montrer, tout représenter en une seule soirée. C'est pour ça qu'on l'a étalé sur toutes ces dates-là. Comme ça, il y en a pour tous les âges. Il y en a pour tous les goûts.
0: Magnifique. Si vous souhaitez retrouver toute la programmation, je vous invite à aller directement sur le site de la MJC, www.mjcpamiers.com, où vous pouvez également retrouver la MJC sur les réseaux sociaux, c'est-à-dire Facebook, Instagram. C'est tout pour le moment. Merci infiniment, et celle de nous avoir présenté la fête de la MJC.
2: Merci de m'avoir invité.
0: Merci à toi, Nayane.
1: Merci à vous deux.
0: Et on espère vous retrouver nombreux pour découvrir toutes les activités proposées à la MJC et qui sait, peut-être vous inscrire à la fin. 8 17h47 sur Oxygène FM et on va poursuivre avec la diffusion des enregistrements des élèves du lycée Pirène dans le cadre de la journée ADL autour du théâtre organisée par l'association Les Apaméennes du Livre. Plusieurs ateliers ont été proposés avec les élèves. Vous pourrez les retrouver ce week-end, samedi 6 juin à la MJC de Pamiers de 9h30 à 19h ainsi que d'autres actions. Il y aura des tables rondes, des ateliers, des lectures théâtralisées, des cours de théâtre pour enfants, ados et adultes et évidemment les lycéens en live. Et on vous diffuse tout de suite deux enregistrements.
3: Quatre ados sont réunis pour passer la soirée. Musique à gogo, alcool.
4: Et Kylian, alors qu'est-ce que tu nous as prévu pour cette soirée ?
5: Alcool, kiff et détente pour tout le monde.
6: Jenna, ça vaut aussi pour toi.
7: Je suis venue déjà et tu sais que l'alcool, c'est très peu pour moi.
5: Tant pis pour toi, mademoiselle qui se la joue.
3: Jenna se met un peu à l'écart pour lire.
7: Vous pouvez baisser un peu la musique, s'il vous plaît ? Je n'arrive pas à lire.
3: Kylian lui arrache son livre.
5: Écoute Jenna, on est ensemble pour passer une soirée cool. C'est pas le moment de bouquiner, tu ne crois pas ?
4: Pour le coup, Kylian n'a pas tort. Profite un peu, on fait une soirée pour kiffer et toi tu te ramènes avec ton livre.
7: D'accord, c'est bon. J'ai compris, mais ce n'est pas pour autant que je vais vous suivre dans vos délires d'alcool.
6: Pas de souci, mais essaye au moins d'en profiter un peu.
7: Ok, mais c'est quand même un peu fort la musique là, non ?
3: Plus tard dans la soirée.
5: Allez, bois-en, c'est bon, ça va pas te tuer.
7: Non Kylian, je vous ai prévenu que je ne boirai pas, ça ne changera pas.
3: Jenna se met en retrait et reprend son livre pendant que les autres font un jeu d'alcool.
5: Non mais je rêve. Oh Jenna, on ne t'avait pas dit de lâcher ton livre un peu ?
3: Kylian attrape le livre de Jenna et le jette au feu. Elle se met à pleurer.
7: Mais Kylian, t'es pas bien ? Pourquoi t'as fait ça ?
5: Oh ça va, c'est juste un livre, arrête de pleurer.
7: Juste un livre, et ça tu vois, c'est juste de l'alcool.
3: Elle renverse le reste de la bouteille de vodka.
5: Non mais ça va pas, tu sais ce que ça coûte ? On a que deux bouteilles.
7: Et mon livre, tu sais ce que ça coûte ? Et j'en avais qu'un.
6: Oh vous arrêtez là, on se calme, c'est du grand n'importe quoi.
3: Jenna sort en pleurant.
4: Mais Kylian, pourquoi t'as fait ça ? C'est violent, t'aurais pu la laisser tranquille, elle t'a rien demandé.
5: Elle me gave, tu ne vois pas qu'elle reste en retrait et gâche la soirée pour tout le monde ?
6: Ce n'est pas une raison pour brûler son livre, tu as déjoncté là ou quoi Kylian ?
5: Au moins, elle portera plus attention à nous et sera moins chiante la prochaine fois.
4: S'il y en a une, ce n'était pas une raison pour brûler une de ses affaires perso.
5: Oh ça va, vous savez pas rigoler ou quoi ?
6: Parce que c'est censé être drôle ?
3: Il sort brutalement.
4: Et de beaux résultats.
3: Elle met un disque de rap à fond. Kevin rejoint Jenna dans une pièce à l'étage.
6: Ça va Jenna, désolé pour le comportement de Kylian avec toi, c'était vraiment pas cool.
7: Jeter mon livre au feu, je crois qu'il s'il l'avait pu, c'est moi qui l'aurais jeté au feu.
6: Mais non, il est comme ça Kylian, il agit sans réfléchir, mais je suis sûr qu'il est désolé maintenant et qu'il ne voulait pas vraiment faire ça.
7: J'espère bien parce que je tenais énormément à ce livre. Je voudrais qu'il se rende compte de la violence de son geste.
6: Mais oui, j'en suis sûr, ne t'inquiète pas. Alia est en train de parler avec lui et elle avait l'air plutôt d'accord avec le fait que l'action de Kylian n'était pas cool. Je pense qu'il viendra te voir après pour s'excuser.
7: Peut-être, mais s'il ne reconnaît pas ses torts, ça ne sert à rien qu'il s'excuse.
6: T'inquiète pas pour ça, je le connais Kylian. Il monte comme le feu, comme le lait sur le feu et après il retrouve son couillon, tout couillon.
3: Pendant ce temps, dans le salon.
4: Mais Kylian, qu'est-ce qui t'a pris ? Ce que t'as fait est hyper immature et violent.
5: Tu ne vois pas qu'elle embête tout le monde ? J'ai fait juste ce que vous vouliez tous faire.
4: Elle ne dérangeait personne à part toi, et si ça ne te convient pas, on s'en va tous. Elle te laisse boire et écouter de la musique aussi fort que tu veux, même si ce n'est pas son truc. À partir du moment où on vient pour être ensemble, on accepte les autres comme ils sont. Tu t'es vraiment comporté comme un gros macho, alors tu vas aller la voir et lui présenter tes excuses. Est-ce que tu aurais aimé qu'on te fasse la même chose ? Qu'est-ce que ça t'a fait quand elle a vidé toute ta bouteille de vodka ? T'as vraiment trouvé ça super ?
5: C'est vrai que dit comme ça, ce que j'ai fait paraît atroce.
4: Parce que ça l'est, Kylian. Jenna, elle ne vit pas chez les bourges comme toi. Elle avait économisé pendant un mois pour s'offrir ce livre.
5: Mais ça, je ne le savais pas. Je te jure quand je ne le savais pas. Je m'en veux, j'avoue.
4: Eh ben, t'as plus qu'à aller lui dire. Allez, va lui parler, ça va bien se passer.
3: Kylian monte dans la chambre.
5: Kevin, tu peux descendre s'il te plaît ? Je voudrais parler avec Jenna un peu.
6: Oui, bien sûr, j'y vais.
3: Kevin descend et rejoint Alia.
4: Alors ?
6: Ça a été franchement, et toi ? Il a pris conscience de ce qu'il a fait ?
4: Oui, je lui ai fait comprendre qu'il fallait qu'il s'excuse.
6: Ouais, nickel alors. Il a plus qu'à attendre. Baisse un peu la musique qu'on puisse entendre s'il s'écharpe ou

0: Du coup, j'ai toujours l'impression de ne pas être à ma place, d'être encombrante.
1: Non, c'est moi qui suis lourd parfois. En fait, j'en fais des tonnes parce que je suis comme toi. Je voudrais toujours et pour tous être le super pote indispensable.
2: Jenna en riant.
0: Tu sais quoi, Kylian ? On est tous les deux de beaux imbéciles. Et on a des super potes qu'on va aller rejoindre tout de suite, d'accord ?
1: T'as super raison, Jenna. Et j'espère qu'ils seront moins bêtes que nous et qu'ils vont nous pardonner.
3: Alors, les amours réconciliés ?
1: Commence pas, Kevin, parce que tu vas finir par voir les murs, par voir le mur de tellement près que tu seras dedans.
3: Oh là, tranquille, Kylian.
2: Les rigolent tous.
3: Non, sérieux, ça va mieux ?
0: Oui, nickel. Il m'a dit qu'on avait de super potes qui nous attendaient et pour le livre, qu'il m'achèterait tout ce que je veux.
1: Oh là, on se calme, madame. Pour les super potes, ok, mais pour le livre, je n'ai pas exactement dit ça. J'ai dit que si t'avais besoin de quelque chose d'autre que ce livre.
4: Comme quelque chose à boire pour trinquer à l'amitié retrouvée ?
1: Bonne idée. Comme tu ne bois pas d'alcool, tu veux quoi, Jenna ?
0: Un coca, si vous avez, monsieur.
1: Pas de problème, je te donne ça de suite, mademoiselle.
2: Tous, en trinquant tous ensemble.
1: À l'amitié, et toujours un pour tous, tous pour un.

0: sur l'Olympe, dans un coin isolé. Arès et Aphrodite parlent à voix basse. Au loin, les parents de la jeune fille les observent discrètement.
1: Arès, j'ai peur que mes parents se doutent de quelque chose.
2: Je le ressens aussi, Aphrodite. J'ai l'impression que leurs regards se font de plus en plus pesants en ce moment.
1: Je ne peux plus t'infliger ça, c'est bien trop lourd à porter. Tu devrais t'enfuir et aller vivre la vie que tu as toujours méritée.
2: Je ne pourrai jamais t'abandonner ici, mon cœur. Ma vie sans toi serait bien trop fade.
1: Allons-nous-en dans ce cas. Arès, partons habiter sur Terre pour aller vivre notre vie paisiblement, rien que toi et moi.
2: Cela serait un grand pas. Mais, Aphrodite, es-tu prête à tout laisser derrière toi comme ça? Puis imagine les représailles si on n'y arrive pas. Tes parents me tueraient.
0: Soudain, une porte claque. Les deux amoureux se retournent d'un bloc.
1: Tu devrais partir, je pense.
2: Oui, je vais y aller. Demain, juste avant midi, rejoins-moi au lieu de notre rencontre.
0: Le lendemain, dans la matinée, Aphrodite croise Dionysos en allant au rendez-vous avec Arès.
3: Bonjour Aphrodite. Que faites-vous en dehors de vos appartements juste avant le déjeuner?
1: Je me promène. N'ai-je plus le droit de sortir de ma chambre sans être surveillée?
3: Maintenant qu'on va se marier, dans peu de temps, j'aimerais savoir où tu vas te cacher quand tu pars pendant des heures sans rien dire à personne.

0: Ce mariage n'est la volonté que de mes parents, et non la mienne. La dernière chose que je voudrais serait de passer ma vie à tes côtés, et où je passe, mes journées ne te regardent en rien.
1: Mais ce n'est pas toi qui décides ici, ma chère, et ça ne se passera pas comme ça.
2: Dionysos sort, Aphrodite, seule et rejointe par Arès.
3: Tu as l'air bouleversé, il s'est passé quelque chose ?
0: Non, pas d'inquiétude, tout va bien, Arès.
3: Si tu le dis, bon, je vois, je voulais te dire une chose. J'ai bien réfléchi et si tu es vraiment prête à partir, on pourrait s'enfuir dès demain soir.
0: Mais c'est génial ! Oui, je suis plus que prête, Arès. Je n'attends que ça. Quitter cette vie dans l'Olympe, mes parents qui ne comprennent rien et qui veulent décider de ma vie à ma place.
3: Tu as entendu ? Qu'est-ce que c'est que ce remue-ménage ?
2: Dionysos et les parents d'Aphrodite débarquent.
4: Quitter cette vie, c'est ça ? On ne te suffit plus, jeune fille ? Pour qui te prends-tu pour oser défier tes propres parents ?
2: Je te rappelle que tu n'es rien sans tes parents et que nous sommes les mieux placés pour savoir ce qui est bon ou non pour toi. Tu es déjà promise à Dionysos et tu dois respecter ce choix.
3: Déjà promise ? Dionysos ? De quoi parle-t-il, mon Aphrodite ?
0: Je te promets que je vais t'en parler. Mais pour moi, ce mariage n'allait jamais avoir lieu. Je pensais fuir avec toi avant, mon amour.
1: T'enfuir ? Et c'est donc ça ce que tu mijotais, hein ? Allez-y, dites-leur.
0: Nous dire quoi ?
4: Eh bien, avec ton père, suite aux soupçons de Dionysos à ton égard et son inquiétude que le mariage n'ait pas lieu, nous t'avons contrainte à l'aide d'un sort qui t'empêche de te lier à un autre homme que Dionysos.
3: Non !
2: Aphrodite s'enfuit en pleurant. Arès part à sa suite en essayant de la rattraper. Aphrodite est seule dans sa chambre, assise sur son lit. Arès entre dans la chambre.
3: Pourquoi ne m'as-tu rien dit ? Tu sais que tu peux tout me dire.
0: Je ne pouvais pas. J'avais peur que tu m'abandonnes si tu apprenais que j'étais déjà promise. Et pour moi, ce mariage n'aurait jamais eu lieu. Je l'ai appris que l'année dernière et à ce moment-là, on venait de se rencontrer et pour moi, ce n'était pas encore réel. C'est devenu concret que le mois dernier quand mon père a commencé à parler de date de mariage. J'ai essayé de le repousser comme je le pouvais, la date, mais ça se rapprochait de plus en plus. C'est pour ça que je voulais m'enfuir de l'Olympe avec toi rapidement. Le seul moyen d'être avec toi, c'était de partir d'ici.
3: Je suis désolée, tu aurais dû me parler.
0: Ici, tout est contraint à ce que j'aime. Tu veux me marier avec Dionysos ? On veut me marier avec Dionysos, alors que c'est toi que j'aime. Je suis censée promouvoir l'amour et la beauté, alors que je ne rêve que de lutte et de stratégie pour changer les choses. Il faut que je partage. Je n'en peux plus. Ici, tout est faux dans ma vie.
3: Oui, je comprends, mais en ne me disant rien, tu as encaissé ça toute seule. J'aurais pu être plus présent pour toi et t'aider avec tout ça. Et franchement, c'est plus qu'admirable ton talent de stratège. Ça serait tellement magnifique de te voir à l'œuvre dans une bataille en tant que chef militaire. Et oui, je pense qu'il est vraiment temps de partir. Mais d'abord, j'aimerais vraiment essayer de faire changer d'avis tes parents. Ils pourraient juste retirer leur mauvais sort, non ?
0: Je pense que c'est inutile. Puis Dionysos les manipule. On peut toujours essayer, ça en vaut la peine. En vrai, ce que j'aimerais tellement serait de pouvoir organiser une bataille et diriger mes propres soldats, plutôt que de parler miroir, crème, beauté, dentelle et colifichet.
3: Allons-y alors.
4: Je ne sais pas si c'était une bonne idée cette histoire de sort pour notre Aphrodite. Chérie, après tout, l'essentiel c'est qu'elle soit heureuse, peu importe l'homme avec qui elle partage sa vie.
2: Non, Arès, t'as moins que rien. Tu te rappelles de ses parents ? Je m'en souviens, moi. De son père, dieu de l'Olympe, et sa mère, une simple humaine venue de la Terre. Un mélange qu'aucun dieu n'aurait dû tolérer, sans parler du fait que ça fait d'Arès un bâtard. Un bâtard qui ne mérite même pas sa place ici. Il est hors de question qu'Arès ait quoi que ce soit à voir de près ou de loin avec notre famille de vrais dieux.
0: Père, tu ne peux pas dire ça. Arès ne peut rien y faire. Je ne vois pas en quoi cela est de sa faute. Il ne mérite pas ton mépris. Et il est le plus courageux des dieux, alors que Dionysos ne pense qu'à boire et s'amuser.
2: Je parle pour ce qu'il est, pour l'union de ses parents. C'est un bâtard au pouvoir défaillant. Il ne fera que donner de mauvaises réputations à notre famille en se liant à notre fille.
3: Certes, ma mère n'est qu'une simple humaine, mais elle a la force d'une déesse. Elle mérite le respect et l'admiration, et elle a tout mon amour.
4: Je suis d'accord avec toi, Arès. Ta mère était une femme que j'admirais pour sa détermination et sa force. Mais pourquoi êtes-vous là tous les deux ?
3: Je sais que vous vouliez qu'Aphrodite se marie avec Dionysos, mais je vous assure que cet homme n'est pas une bonne personne.
0: Je ne l'aimerai jamais et je voudrais tellement partir et voir le monde aux côtés d'Arès. Je pense que je m'épanouirais mieux sur Terre en vivant une vie humaine normale. Je pourrais venir vous voir de temps en temps quand même, s'il vous plaît, retirez ce sort.
3: Je vous en supplie.
4: Moi, tout ce qui m'importe, c'est ton bonheur, ma fille. Tant que je te vois toujours et que tu es heureuse, tu peux bien passer ta vie où tu veux, avec qui tu veux.
2: Je comprends ton désir, mais tu es bien jeune et c'est normal que tu aies des rêves. Mais la vie n'est pas un rêve Aphrodite. En te mariant avec Dionysos, non seulement tu resterais ici avec nous, qui t'avons toujours élevé et protégé, mais en plus tu bénéficierais de ses titres et de son prestige, alors que partir avec Arès est si aléatoire.
4: Mais ils semblent tellement amoureux.
1: Alors comme ça, vous ne voulez plus me marier avec votre fille. Je croyais que nous avions un accord.
4: Le bonheur de notre fille est la seule chose qui nous importe. Et...
2: Mon amour, ne parle pas si vite. Dionysos reste une meilleure option qu'Arès. Aphrodite et Arès s'éloignent de la conversation en cours.
3: Ah, Dionysos, ne pouvait pas arriver à un pire moment. On y était presque. Ton père commençait à céder, mais maintenant, c'est perdu.
0: Et si on partait maintenant? Ils ne remarqueront rien. Leur discussion risque de durer.
3: Mais oui, partons de suite. Mais quand même, es-tu sûre de ce choix, Aphrodite? Tu te sens prête?
0: Certaine, allons-y.
2: Aphrodite et Arès courent hors de la salle pour aller chercher leurs affaires et s'enfuir. Pendant ce temps, les parents d'Aphrodite et Dionysos continuent leur conversation.
1: Vous ne pouvez pas me faire ça. Je croyais que vous détestiez Arès autant que moi.
2: C'est le cas, mais j'aime plus ma fille que je ne déteste Arès. Nous allons lever le sort, mon cher.
1: Vous ne savez pas ce que vous faites en acceptant cette union.
4: Si, en acceptant cette union, nous nous assurons que notre fille a une vie heureuse et qu'elle continue à nous aimer et à venir nous voir. Alors, ils pourront partir.
2: Les parents d'Aphrodite sortent et laissent Dionysos seul. Mais soudain, des bruits de pas précipités. Ils se dirigent vers le bruit.
1: Il y a quelqu'un? Aphrodite? Arès? Mais que faites-vous?
3: Nous partons vivre notre vie loin d'ici.
0: Oui, nous partons.
1: Oh que non, ça ne va pas se passer comme ça. Non seulement tes parents, Aphrodite, me trahissent, mais en plus, toi, tu les trahis à ton tour en t'enfuyant dès ce soir.
2: Dionysos se jette au cou d'Aphrodite et la plaque au sol.
3: Mais qu'as-tu en tête, Dionysos? Laisse-la tranquille tout de suite, tu dois accepter qu'elle ne veuille pas se marier avec toi.
2: Arès écarte Dionysos d'Aphrodite, mais ce dernier attaque Arès sans vergogne à l'aide de ses poings.
0: Arès, fais attention. Je te rappelle que nous sommes à la sortie de l'Olympe, donc il y a des falaises derrière toi, mon cœur.
1: Tu ne la mérites pas, bâtard. Tu devrais rejoindre tes parents dans la mort. Ce serait mieux pour tout le monde.
3: Mais qui es-tu pour me traiter de bâtard? Tu devrais t'écarter de mon chemin, Dionysos, fils de la mortelle, s'est mêlé.
2: Arès repousse Dionysos. Aphrodite lui lance une épée et un bouclier, tandis que Dionysos sort son tierce arme sacrée.
0: Tiens, mon cœur, prends mes armes.
1: Comment connais-tu ma mère? Mais qui es-tu, Arès?
3: Un simple dieu amoureux.
0: Arès, il faut qu'on parte d'ici. Mes parents vont finir par arriver.
1: Oui, finissons-en.
2: Dionysos se jette sur Arès, s'approchant dangereusement de la falaise. Arès tombe au sol, la tête très proche du vide.
3: Dionysos, je n'ai pas envie de te tuer. Laisse-moi partir avec Aphrodite.
1: Non, elle était censée se marier avec moi. Pas me laisser seul à l'Olympe.
2: Héphaïstos arrive, brandissant le feu et s'interpose entre Dionysos et Arès, qui se relèvent, encore tout étourdi de leur combat. Mais calmez-vous, voyons. Je dois parler à Aphrodite. Aphrodite se tourne vers Héphaïstos. Aphrodite, déesse de la beauté, je t'aime et je suis venu te chercher. Pars avec moi. Héphaïstos tend la main à Aphrodite. Il attend sa décision.
0: Oui, tu me réchauffes le cœur de ton feu et tu éclaireras ma beauté, mon amour.
2: Aphrodite part en courant vers Héphaïstos, lui prend la main et ils s'en vont dans la main vers l'Olympe.
1: Je pense que je dois rêver, ce n'est pas possible.
3: C'est ce que j'ai en retour pour m'être battu pour elle et pour lui avoir donné mon amour.
1: Qu'elle parte avec le premier dieu qui vient lui dire « je t'aime ».
3: Mais à quoi bon aimer après avoir vu ça? L'amour ne vaut rien finalement. Je retourne à mes guerres.
1: Oui, décidément. Rien ne vaut une belle nuit de plaisir et une bonne bouteille de vin.
3: Et rien ne vaut une bonne bataille pour se défouler et se venger de ces déboires amoureux.

0: cette semaine, on prend le temps de ralentir, de tendre l'oreille aussi vers ce monde vivant qui nous entoure à l'occasion du festival Les Nuits des Forêts qui se tient du 5 au 21 juin. Nous recevons aujourd'hui Réveas, une association qui s'inscrit dans ce festival national installé au cœur du site de Brassacou à Pamiers et qui agit sur de nombreux domaines comme la protection de la biodiversité, l'agroécologie, l'alimentation pédagogique et qui propose des liens entre l'art et la nature. La forêt devient ici un lieu de rencontre, de transmission et d'émerveillement. Et pour nous en parler, nous recevons Hélène de l'association. Bonjour à vous.
1: Bonjour.
0: Déjà, pour commencer, est-ce que vous pourriez nous présenter l'association Réveas ?
1: Oui, alors, l'association Réveas, l'acronyme Réveas signifie Rénovation écologique et valorisation d'un espace apamien solidaire, a été créée en 2019 sur le site de Brassacou, dont l'objectif c'est de préserver la biodiversité sur site, de faire de l'éducation à l'environnement, de l'accueil social, du tourisme rural et des activités grand public, dont la Nuit des Forêts. L'association, sur le versant conservation de la biodiversité et éducation, est en lien avec l'Association des naturalistes d'Ariège, l'ANASEN, Conservatoire des espaces naturels. Et à ce titre, le site de Brassacou est classé dans le cadre du Conservatoire des espaces naturels.
0: Et alors, ça fait combien de temps que votre association elle agit sur le territoire ?
1: Donc l'association a été créée en 2019 dans l'objectif de porter ces différentes activités que je peux décliner. L'objectif majeur, c'est effectivement la préservation du site et de sa diversité écologique, mais aussi dans une perspective d'accueil de public diversifié autour de ce qu'on peut appeler la justice environnementale. Il s'agit de préserver ce site, mais pour aussi permettre une diversité de public de venir rencontrer ce rapport au vivant dont vous avez parlé en introduction.
0: Et alors justement, le site de Brassacou, votre association agit de multiples façons. Qu'est-ce qui rend ce site si particulier sur le plan écologique ?
1: Alors, le site de Brassacou a une dimension de 100 hectares aux portes de la ville, sur la rive gauche de la rivière Ariège, face donc à la zone la plus urbanisée d'Ariège, avec la ville de Pamiers et de Saint-Jean-du-Falga, la zone aussi la plus commerçante. En fait, nous sommes situés à 2 minutes, même pas 1 minute à vol d'oiseau des grands centres commerciaux, Leclerc, etc. Et on est un peu un havre de paix et de verdure. Donc c'est cet intérêt, la grandeur du site d'un seul tenant, 100 hectares, avec une diversité d'écosystèmes. La moitié du site est en forêt, dont la gestion est laissée en libre évolution. Donc il y a un enjeu aussi d'observation de ces forêts laissées en libre évolution face au changement climatique. Le site est aussi constitué d'une prairie de fauche qui est considérée par les naturalistes et les scientifiques comme une prairie patrimoniale, parce que c'est une prairie relativement jeune, qui a 50 ans, qui préserve une biodiversité des graminées notamment. Et ces prairies patrimoniales sont devenues assez rares. C'est par exemple autour de la prairie qu'on a noué des relations via l'ANASEN, avec le Conservatoire botanique, puisque depuis 2 ans, il y a eu un brossage sur la prairie pour constituer un capital semencier dans le cadre du projet végétal local. Ce que je veux dire, c'est que ce site de Brassacou, dans la diversité de son écologie, parce qu'il y a aussi 2 kilomètres de bord de rivière, permet à l'association Réveas de nouer des partenariats avec une diversité de structures sur le territoire, que ce soit sur la prairie avec le Conservatoire botanique, que ce soit sur la rivière avec le CIMAR, Migado, que ce soit sur la forêt aussi avec d'autres partenariats. Donc on est une association inscrite sur le territoire, mais en lien avec énormément de structures partenaires.
0: Et alors, aujourd'hui, on parle beaucoup de biodiversité. Concrètement, quelles espèces ou quels milieux cherchez-vous à préserver à Brassacou ?
1: Alors, la forêt est typique de ce qu'on appelle les forêts paysannes. C'est une forêt relativement jeune, à part sur certaines zones. Et le site de Brassacou est assez typique aussi de l'évolution des paysages et des activités sur la zone, puisqu'il y a 50 ans, c'était encore une ferme agricole active, avec sur ce qui est aujourd'hui devenu une prairie, on y cultivait des céréales, et sur le versant où il y a de la forêt, c'était des zones de pâturage. Donc les scientifiques et les naturalistes disent que cette forêt de Brassacou, même si elle est relativement jeune, elle est intéressante parce qu'il y a une grande diversité de feuillus. Ce sont pour la plupart des arbres jeunes, mais avec une grande diversité d'essences. Et c'est ça qui est intéressant d'analyser. Sur la biodiversité aussi, j'ai pas cité également ce qui est typique des bords de rivière de l'Ariège, ces falaises d'argile. Et cette falaise est aussi un écosystème tout particulier. Sur le site est géré avec différents zonages, et notamment sur la partie de la falaise, c'est une zone où on va peu, parce qu'on considère que c'est une zone de quiétude pour les animaux sauvages, et notamment parce que il y a un couple de grands-ducs qui niche depuis longtemps et qui est observé par Néo. La biodiversité, elle est intéressante, non seulement en regard des végétaux, mais aussi de certains animaux qui peuvent être pour certains sur les listes rouges avec une nécessité de préservation.
0: Parmi les actions que vous menez, vous mêlez agriculture et écologie. Alors, comment ces deux mondes peuvent cohabiter ?
1: C'est le propre même de ce qu'on appelle l'agroécologie, c'est-à-dire une agriculture fondée sur la nature. Alors nous, à Brassacou, les activités agricoles, elles se résument à la gestion de la prairie, de cette prairie patrimoniale, avec une fauche tardive, justement, pour préserver la biodiversité des graminées, notamment. Mais il y a aussi des activités agricoles d'apiculture, avec Joanne, qui est membre de l'association et qui a une dizaine de ruches, notamment un rucher pédagogique. Donc, il est très content cette année, il y a une production de miel assez incroyable, parce que justement, sur site, il y a une diversité d'arbres qui fleurissent et d'arbustes. Donc, les abeilles s'y trouvent bien. On y a également Arnaud, qui a débuté une activité de maraîchage. Et puis, nous avons aussi installer une forêt-jardin. Alors, ces forêts-jardins, qu'est-ce que ça signifie ? C'est un espace qui se veut productif tout au long de l'année, en tous les cas, avec une diversité de strates productives. C'est sur le modèle des forêts-jardins des agricultures tropicales, mais qui est adapté et qui connaît un certain succès aujourd'hui en France. Donc, on l'a mis en place. On a planté des arbres avec une grande diversité d'espèces d'arbres fruitiers, mais depuis 2 ans, comme on a obtenu aussi un financement de la région, notamment pour la mise en place de cette forêt-jardin. Donc, on organise tous les mois des chantiers participatifs, et la forêt-jardin a été l'occasion de réunir du monde aussi pour nous accompagner dans la réalisation de cet espace. Cette forêt-jardin, comme d'autres activités qu'on mène sur site, est aussi support d'activités pédagogique pour expliquer l'intérêt de ces activités. Et puis également, on a un jardin vivrier qui est assez conséquent, qui est là aussi support d'activités pédagogiques à l'articulation entre la réflexion sur la manière de produire pour l'agroécologie et les activités de réflexion et d'action autour d'une alimentation durable. Donc on fait aussi des ateliers autour de l'alimentation. Il y a aussi la possibilité de cueillir des plantes sauvages et d'introduire cette question dans les ateliers autour d'une alimentation durable.
0: C'est super en tout cas, et ça donne vraiment plein d'idées, de belles initiatives telles que la vôtre. Et d'ailleurs, on vous retrouve sur la programmation du festival La Nuit des Forêts. Donc il s'agit d'un grand festival national consacré à la forêt et au vivant, où pendant plusieurs jours, partout en France, des forêts accueillent des événements culturels, artistiques, scientifiques et naturalistes, souvent en soirée ou de nuit. Alors, est-ce que vous pourriez nous raconter l'histoire de ce festival, La Nuit des Forêts, comment il est né ? Il me semble que ça a commencé pendant le Covid, c'est ça ?
1: Oui, alors la Nuit des forêts, le titre Nuit des forêts, c'est une association qui a été créée en 2020 dans le but effectivement d'organiser, de labelliser en quelque sorte des événements partout en France. Cette année, il y a 250 événements, dont 3 événements en Ariège qui sont mis en place dans l'objectif effectivement de sensibiliser le public à cette question du rapport au vivant, puisqu'on sait que c'est un enjeu majeur de nos sociétés, de retrouver ce sens de l'envie de nature, de connaître aussi cette nature dans sa diversité. On sait qu'il y a un enjeu auprès des jeunes générations, puisque de nombreuses études invitent à comprendre que y a beaucoup d'enfants qui craignent de s'asseoir dans l'herbe, qui craignent de rencontrer des insectes. Enfin, tous les éléments d'une nature ordinaire, disons, peuvent faire effectivement peur aux jeunes générations. Donc l'idée des Nuits des forêts est tout simplement de faire rencontrer ces mondes entre des artistes, des scientifiques et des professionnels des arbres et des forêts pour venir dialoguer, rencontrer avec un large public dans le contexte de forêts particulières. Donc à Réveas, on a connu cette association il y a déjà 4 ans, puisque nous menons tous les ans, depuis 4 ans, une activité spécifique au mois de juin autour de cet accueil de public diversifié pour les Nuits des forêts. Et cette année, donc, nous avons une programmation sur 5 dates, du vendredi 5 juin, 6 samedi 6, dimanche 7, et puis mercredi 10 juin et jeudi 18 juin. Donc, je peux détailler effectivement le programme.
0: Tout à fait, exactement, avec des thématiques différentes selon chaque journée. Alors, il y a la journée du vendredi 5 juin, qui commence avec justement la découverte des ripisylves. Est-ce que vous pourriez nous expliquer ce que ça veut dire concrètement?
1: Alors, sur Brassacou, je disais tout à l'heure, on a un linéaire de 2 km de bord de rivière, et les scientifiques et les naturalistes indiquent que sur Brassacou, la ripisylve est en bon état de conservation. Donc ripisylve, ça veut dire forêt de bord de rivière. Il y a différents types de ripisylve. Donc nous avons décidé de débuter le programme avec une demi-journée sur la présentation des démarches restauratives autour des ripisylves, notamment dans le cadre d'un programme Natura 2000 que l'association et les propriétaires ont signé avec Migado. Donc cette demi-journée est organisée avec des structures partenaires comme Migado, le CIMAR, l'ANASEN. Il y aura aussi la présence de l'Agence de l'eau, de la DDT. L'objectif est également d'un scientifique d'Off Coramblin, du CRBE, qui est un laboratoire d'écologie à Toulouse. L'idée, c'est de s'adresser avant tout aux élus, aux techniciens et aux propriétaires de bord de rivière pour réfléchir ensemble à l'intérêt de préserver ces ripisylves, puisqu'elles sont essentielles pour l'écologie des bords de rivière, l'écologie des poissons, hein, mais aussi l'interface entre la rivière et
0: son habitat.
1: Voilà. Donc on sait que malheureusement, ça fait partie des changements majeurs écologiques, hein, de la destruction de ces ripisylves, alors qu'elles jouent un rôle fondamental, y compris dans la gestion des inondations, etc. Donc préserver les ripisylves est un enjeu écologique majeur.
0: Et alors, comment on détruit un ripisylve, justement?
1: Notamment des activités agricoles, des pratiques de coupe d'arbres jusqu'au bord de l'eau, alors que la ripisylve est un tampon, en fait, en quelque sorte,
0: pour protéger la rivière
1: et son écosystème.
0: Alors, parmi les autres temps forts, il y a donc d'autres journées avec des thématiques différentes. Est-ce que vous avez envie de nommer un petit peu tout ce qu'on va retrouver?
1: Oui, alors le samedi après-midi, hein, ça commence à 14h, on aura Laurent Torres de l'Office français des forêts, l'ONF, qui viendra présenter une conférence sur l'importance, l'histoire en fait des forêts françaises. Ensuite, on a voulu donner aussi, on a invité aussi des luthiers du Tarn qui vont venir venir présenter l'importance qu'ils accordent à la qualité des bois, puisque il y a cette question de la préservation de la biodiversité, mais aussi préserver les forêts, c'est aussi travailler avec des professionnels qui peuvent utiliser certains bois précieux pour leurs activités. Donc il va expliquer comment ils choisissent certains arbres pour réaliser des guitares, par exemple. Ensuite, il y aura un marché des producteurs et des productrices avec la plateforme Super Fermier. C'est important aussi pour nous, dans ce lien autour de l'agroécologie, d'inviter des producteurs à venir présenter et vendre leurs produits du terroir. Ensuite, nous aurons en soirée un concert de Jessica Valverde avec son groupe de musiciennes, percussionnistes et voix. Et puis, il est possible pour tout un chacun de venir bénéficier de la qualité du site, surtout par ses fortes chaleurs, de venir tremper les pieds dans l'eau de la rivière et tout simplement de passer du bon temps, d'observer, d'écouter, de regarder, avec la possibilité aussi de dormir sur place. Il y a une guinguette, donc les gens peuvent manger et passer un bon moment en soirée le 6. Le dimanche 7, le matin, il y a un atelier d'écriture avec Diane Barbe et Catherine Guetta. C'est tout à fait intéressant, c'est un petit groupe avec invitation. Il faut s'inscrire là par contre pour cet atelier, parce que l'idée c'est de partir en forêt et de lire des textes d'auteurs qui ont pu parler de la forêt et de s'immerger pour soi-même avoir envie d'écrire soi-même un texte et de le partager. Là aussi, il y a possibilité de manger sur place avec une guinguette. L'après-midi, il y a Tristan Guiz du CIMAR qui va venir présenter de nouveau l'enjeu des ripisylves avec une balade le long de la rivière à la rencontre de ces ripisylves. Puis Catherine Delmas de Nature en Occitanie qui viendra expliquer les différents éléments clés pour préserver la biodiversité en forêt. Elle fait partie de l'Observatoire des forêts des Pyrénées centrales. Et puis Ludivine Moreno, qui est conteuse et poétesse, qui va nous permettre aussi là, de déambuler, une déambulation immersive et poétique le long d'un des chemins de la forêt de Brassacou. Ensuite, nous passons au mercredi 10 juin, où il est possible dès le matin de venir participer à un chantier collectif pour la réhabilitation d'un verger ancien. Et puis l'après-midi, en lien avec l'Association des naturalistes d'Ariège, Florian Iglesias, qui propose deux temps d'animation en direction des jeunes enfants à partir de 6 ans, de 14h à 16h, et puis de 16h à 17h pour les tout-petits, de 0 à 6 ans, c'est vraiment les tout-petits, donc une animation spécifique sur le rapport, le sens de la nature. Et puis, nous aurons Maxence Les Oiseaux, qui est flûtiste et qui à 17h30 proposera un concert naturaliste de dialogue avec les oiseaux. On a hâte.
0: Magnifique.
1: Et enfin, le programme se terminera le 18 juin en lien avec l'Estive, le théâtre de l'Estive, scène nationale de Foix et de l'Ariège, avec un comice culturel à partir de 20h, organisé donc en collaboration avec l'Estive dans le cadre d'un projet qui s'intitule Identité et ruralité, et autour donc de avec la compagnie La Joie Errante, pardon, qui va proposer donc une intervention débat autour de cette thématique vivre et s'engager pour les territoires ruraux. Et la soirée se terminera par une projection de films sur grand écran en plein air, en lien avec, c'est l'Estive aussi qui l'organise à Brassacou, en lien avec le festival Arbola de Pampelune, donc la projection de films autour d'un projet qui s'appelle Matière Forêt. Et là, je me permets d'indiquer que c'est l'occasion d'initier des premiers liens avec ses collègues espagnols, notamment dans le cadre d'un projet européen que l'Estive coordonne. À venir, pour 2027, on continuera l'organisation des Nuits des Forêts et avec, ça sera nouveau pour 2027, l'organisation de séminaires, enfin de rencontres plutôt artistes-chercheurs. Parce que là aussi, le regard croisé des chercheurs et des artistes est tout à fait intéressant dans les réflexions sur le vivant.
0: Magnifique. Alors, c'est un festival qui, pour la plupart, est gratuit mais sur inscription, donc je préfère le rappeler ici. Si on a envie de découvrir toutes ces journées et retrouver votre programmation, vous avez un site internet, Réveas, c'est ça ?
1: Oui, alors je dois indiquer, c'est surtout pour l'atelier d'écriture du dimanche matin qu'une inscription souhaitée, ainsi que pour l'animation de l'ANA de Florian Iglesias le mercredi après-midi. Autrement, il n'y a pas besoin de s'inscrire. L'ensemble des activités sont gratuites, mais avec une participation libre et consciente, comme on dit, qui est la bienvenue pour participer aux frais de l'organisation d'un tel événement. Autrement, pour les supports de communication, effectivement, il y a le site, mais surtout la page Facebook de Réveas. Et puis, on a essayé de faire un maximum pour diffuser l'information. Voilà.
0: Et vous êtes également répertorié, évidemment, sur le site du festival Les Nuits des Forêts, donc, qui ont également un site internet et qui sont, j'imagine, sur les réseaux Facebook, Instagram. Je rappelle que toute la programmation est à retrouver et se distingue entre la journée du vendredi 5 juin, du samedi 6 juin, du dimanche 7 juin, du mercredi 10 juin et du jeudi 18 juin. Et j'imagine également que dans cette belle programmation, il y a une dimension sensorielle ou contemplative dans ces nuits des forêts.
1: Ah, tout à fait. Le programme est assez dense, mais entre les différentes animations, et puis même pour ceux qui souhaiteraient juste participer à quelques activités, l'idée c'est de venir flâner, et regarder, passer du bon temps, s'émerveiller dans cette nature si proche, voilà, si vivante et si riche. Donc voilà, l'idée principale, c'est ça, hein, de s'immerger dans un site qui est à la fois ordinaire et pour autant merveilleux.
0: Merci Hélène de l'association Réveas d'être venue nous parler donc des actions que vous menez dans le cadre du festival national intitulé Les Nuits des Forêts qui se tient du 5 au 21 juin.
1: Merci.
0: Il est 9h30 sur Oxygène FM et nous sommes très heureux d'avoir pu découvrir cette association apaméenne. Donc Réveas, et c'est sur ces derniers mots que l'on va clôturer cette matinale ensemble. Merci à vous de l'avoir suivi. On se retrouve demain, vendredi 5 juin, pour la dernière matinale de la semaine. Et je vous souhaite à toutes et à tous une excellente suite de journée.
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0: Il est 10h à Paris, 8h en temps universel. Merci d'écouter RFI. Bonjour, bienvenue. Dans 10 minutes, vos questions sur l'actualité et dans 40 minutes, vos réactions. Au lendemain de la journée ville morte à Kinshasa, une opération portée par une partie de l'opposition. Mais d'abord, le journal international. Bonjour Marion Cazeneuve.
1: Bonjour Juan Gomez, bonjour à tous. À la une, ce nouveau cessez-le-feu entre Israël et le Liban. Un cessez-le-feu qui n'empêche pas Israël de poursuivre ses frappes. De nouveaux bombardements ont été signalés ce matin par un média d'État libanais. Les États-Unis imposent de nouvelles sanctions contre des responsables de groupes armés dans l'est de la RDC. Sanctions qui, jusqu'ici, n'ont pas eu d'impact, nous expliquera le docteur en sciences politiques Bob Kabamba. Vague de colère en Argentine après un nouveau féminicide. Des dizaines de milliers de personnes ont manifesté hier contre les violences faites aux femmes. Et puis l'artiste franco-iranienne Marjan Satrapi est décédée. On vient de l'apprendre. La réalisatrice de Persepolis avait 56 ans. Le nouveau cessez-le-feu n'y change rien. Israël compte poursuivre ses tirs et ses opérations dans le sud du Liban et n'exclut pas, entre autres, de frapper Beyrouth si le Hezbollah attaque Israël. Le cessez-le-feu, nouveau cessez-le-feu signé hier à Washington entre le Liban et Israël, est conditionné à l'arrêt des combats du Hezbollah et à son retrait des zones occupées par l'armée israélienne dans le sud du Liban. L'accord prévoit aussi des zones pilotes sous contrôle de l'armée libanaise. Paul Khalife, un nouveau round de pourparlers est prévu la semaine du 22 juin en vue d'un accord global.
2: Le Hezbollah, qui est le premier concerné par les négociations libano-israéliennes, ne s'est pas encore officiellement prononcé. Mais le site en français d'Al-Manar, la télévision du parti chiite, donne un avant-goût de ce qu'il pense. Le pouvoir passe de la concession à la capitulation totale, titre un article consacré aux résultats des négociations. Le texte dénonce, je cite, « une impudence totale » et qualifie le gouvernement libanais d'autorité de tutelle qui a consenti à la poursuite d'une occupation sans horizon temporel et à un arrêt non définitif des combats. Al-Manar accuse les négociateurs libanais d'avoir accepté les exigences israélo-américaines de dissocier les dossiers libanais et iraniens. Ce point est également souligné par le quotidien Al-Akhbar, proche du Hezbollah. Ce journal à forte audience titre qu'Israël rejette la demande du Liban de cesser les hostilités. Il ajoute que Donald Trump veut dissocier les volets libanais et iraniens et pointe la position du ministre iranien des Affaires étrangères Abbas Araghchi qui a assuré qu'il n'y aura pas d'accord avec les États-Unis sans le Liban. Le reste de la presse se contente de rapporter sous une forme informative la teneur de la déclaration commune. Paul Khalife, Beyrouth, RFI.
1: Un avertissement, voire un camouflet pour Donald Trump. Les députés américains approuvent un texte réclamant la fin de la guerre en Iran. Une première depuis le début du conflit le 28 février. 215 votes pour, 208 votes contre à la Chambre des représentants. Parmi les pour, 4 députés républicains. Un texte symbolique car Donald Trump bénéficie d'un droit de veto. Les États-Unis qui craignent une escalade, cette fois dans la guerre en Ukraine, c'est l'inquiétude de Marco Rubio, chef de la diplomatie américaine. Après les frappes ukrainiennes d'hier sur Saint-Pétersbourg, ces frappes sur un terminal pétrolier et sur une base militaire intervenaient le jour de l'ouverture d'un forum économique international organisé par la Russie. Les États-Unis imposent de nouvelles sanctions contre des chefs de groupes armés dans l'est de la RDC. Elles visent cette fois le chef du renseignement de l'AFCM-23, John Imanin Zenze et Gustave Kouboyo, qui dirige une unité de renseignement des FDLR, groupe armé formé d'anciens génocidaires rwandais. Déjà en mars, Washington avait sanctionné l'armée rwandaise et 4 de ses responsables pour leur soutien à l'AFCM-23. Mais ces sanctions n'ont pas vraiment d'impact, selon Bob Kabamba, professeur à l'Université de Liège.
3: Lorsqu'on regarde la politique américaine des sanctions contre les différents groupes rebelles ou bien contre les personnalités dans le monde, pas que au Congo, on se rend bien compte que quand même ces sanctions ne sont pas nécessairement suivies des effets sur les terrains. Le fait de pouvoir être sanctionné ne constitue pas véritablement un frein. Il y a plusieurs cas d'exemples où on a des personnes sanctionnées qui continuent à occuper des postes importants. C'est le cas par exemple du vice-président du Sénat qui est sanctionné par le Trésor américain et pourtant il a été élu vice-président du Sénat. Et alors, pour les cas de la rébellion, c'est qu'il faut se rendre bien compte qu'au fur et à mesure qu'il y a des sanctions qui sont prises à l'encontre de ces dirigeants, se constitue au sommet donc, de la rébellion une espèce de club qu'on appelle le club des sanctionnés. Et lorsqu'on rejoint ce club, cela veut dire par rapport à la personne sanctionnée, comme si c'était une gratification, comme si c'était une reconnaissance d'un certain poids au sein de l'échiquier rebelle. Et donc, oui, les sanctions sont prises. Non, les sanctions ne permettent pas de pouvoir mettre fin à des exactions, voire même à des offensives militaires sur le terrain.
1: Le professeur Bob Kabamba, propos recueillis par patient Ligodi. Aux États-Unis, une proposition pour imposer de nouveaux droits de douane. Une soixantaine de pays sont visés, comme la Chine, le Japon, le Mexique ou l'Australie. Cette proposition est la conclusion d'enquêtes ouvertes en mars par l'administration Trump. Des taxes de 10% allant jusqu'à 12,5% qui s'ajouteraient à celles déjà en vigueur. Les enquêteurs estiment que les pays visés luttent insuffisamment contre les importations issues du travail forcé. En Argentine, une vaste manifestation contre les violences faites aux femmes. Des dizaines de milliers de personnes sont descendues dans les rues hier à l'appel du collectif Ni Una Menos, pas une de moins. Cette mobilisation annuelle a été très suivie car elle intervient après le féminicide d'une adolescente qui a choqué le pays. Notre correspondant Théo Conscience était dans le cortège à Buenos Aires.
4: Aux abords du Congrès, le visage juvénile d'Agostina Vega s'affiche sur des pancartes tenues à bout de bras. L'assassinat de cette adolescente de 14 ans, dont le corps a été retrouvé démembré la semaine dernière, bouleverse l'Argentine.
5: La police aurait pu agir plus vite, mais elle ne l'a pas fait. Son assassin était poursuivi par la justice, mais il avait été libéré. Donc je suis venue pour elle, pour toutes les filles qui souffrent et pour celles qui ne sont plus là.
4: Michaela porte un foulard vert, symbole du droit à l'avortement autour du poignet, et un t-shirt violet aux couleurs du mouvement féministe sur les épaules.
5: Il y a beaucoup de colère. L'État ne nous protège pas. Le président veut supprimer la notion de féminicide du code pénal.
4: Depuis son élection, le président argentin Javier Milei démantèle les programmes d'aide aux victimes et de sensibilisation aux violences de genre. Protéger les femmes ne suffit pas, peut-on lire sur la pancarte de Victoria.
6: Il faut d'abord éduquer les hommes. Il y a un féminicide toutes les 31 heures. Cela veut dire qu'un homme tue une femme toutes les 31 heures et qu'ils sont parmi nous.
4: Éduquer les hommes, réformer les institutions, changer les mœurs. Tout ce qu'on demande, c'est me Juliana, 16 ans, c'est de pouvoir vivre en paix. Théo Conscience, Buenos Aires, RFI.
1: RFI, 10h07 à Paris, en France, Xenia Fedorova continue de faire la une des médias. Elle a été la directrice de la chaîne pro-Kremlin Russia Today avant son interdiction en 2023, quelques mois après l'invasion russe à grande échelle de l'Ukraine. Depuis, Xenia Fedorova est chroniqueuse sur les plateaux de CNews et Europe 1, des médias détenus par le milliardaire conservateur Vincent Bolloré. Mercredi, hier, donc en fin de journée, une manifestation était organisée devant le siège du groupe Lagardère, qui accueille donc les médias du groupe Bolloré. Une manifestation à l'initiative du reporter de guerre Cyril Amourski. Marius Roland était sur place.
7: Propagande de guerre, Fedorova, on n'en veut pas.
8: Russes, Ukrainiens, citoyens, politiciens, environ une centaine de personnes étaient sur place. Tous demandent un sursaut politique et médiatique contre Xenia Fedorova, encore trop impunie selon Olga de l'association Russie Liberté.
9: Ce que nous demandons, c'est de la mettre sous sanction. L'ARCOM n'a pas encore réagi. Nous demandons qu'il rappelle à l'ordre les médias qui donnent la possibilité à Xenia Fedorova de déballer des fausses informations.
8: Autre point noir de l'affaire Fedorova, la prolongation de son titre de séjour jusqu'à 2034, alors qu'elle a été à la tête d'un média interdit en France. Florent Murer est président de l'association pro-ukrainienne Kalina.
10: S'il y a effectivement les conditions d'un trouble à l'ordre public, son titre de séjour peut être remis en cause.
11: Elle représente un trouble à l'ordre public.
10: Ah oui, très clairement.
8: Le week-end dernier, dans le JDD, autre média du groupe Bolloré, une tribune invoquait la pluralité de l'information pour défendre Fedorova. Pas de quoi convaincre Cyril Amourski, journaliste russe qui a couvert le front ukrainien.
12: Le journalisme, c'est de rappeler les faits et non pas de donner soi-disant deux avis qui se valent parce que les avis ne se valent pas. Ce que fait aujourd'hui Xenia Fedorova, c'est de la propagande. Faire de la propagande de guerre, c'est contraire au droit international. C'est-à-dire qu'aujourd'hui, CNews est devenu le nouveau Russia Today.
8: L'affaire remonte jusqu'au sommet de l'Union européenne. L'eurodéputée Renew, Nathalie Loiseau, exhorte les dirigeants des 27 États membres à sanctionner Fedorova.
1: Un reportage signé Marius Roland. On vient de l'apprendre ce matin, la réalisatrice franco-iranienne Marjan Satrapi est morte. L'autrice de Persepolis avait 56 ans. Elle est morte de tristesse, c'est ce que dit son entourage un peu plus d'un an après la disparition de son mari. On y revient plus largement dans nos prochaines éditions. Enfin, en basket, les San Antonio Spurs de Wembanyama démarrent mal la phase finale de NBA. Ils ont perdu leur premier match il y a quelques heures contre les New York Knicks. Score final 105 à 80. 95. Cette finale se dispute au meilleur des 7 matchs. Leur prochaine rencontre, c'est vendredi, et toujours à San Antonio, au Texas, à Paris. Il est bientôt 10h10, l'heure d'appel sur l'actualité avec Juan Gomez.
0: 8h10 en temps universel. Merci Marion Cazeneuve. Reste avec nous. On revient à la radio et en vidéo sur YouTube.
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14: Bonjour à tous, voici votre rendez-vous météo local dans votre radio locale Oxygène FM. En ce jeudi 4 juin 2026, ce sera la journée la plus perturbée de la semaine. Même si ce matin le temps est plutôt sec, ce dernier devrait vite changer avec l'arrivée des averses en début d'après-midi. On pourrait avoir l'équivalent de 5 à 10 mm de pluie et même la possibilité d'avoir quelques coups de tonnerre. Le vent reste calme ce matin avec un renforcement de ce dernier secteur ouest autour de 50 km/h cet après-midi avec les précipitations. Côté thermomètre, ce dernier sera en baisse comparé à hier avec des valeurs qui iront de 18 à 21 degrés au meilleur de la journée, soit en début d'après-midi, 18 degrés à Foix, 19 à Verniolles, 20 degrés sur Pamiers et Mirepoix et 21 degrés sur Saverdin et Haute-Rive. Pour la suite, le temps s'améliore demain, même s'il fera quand même frais au lever du jour, des températures autour de 7 à 10 degrés le matin et un thermomètre plus proche des 20 degrés l'après-midi pour les deux prochains jours. Pour suivre l'actu météo du moment, rendez-vous sur la page Facebook Météo 09. Je vous souhaite une belle journée à l'écoute d'Oxygène FM. C'était Morgan Nieto de Météo 09.

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0: pas. C'est, faut s'arrêter beaucoup plus tôt.
1: Ouais, c'est ça.
2: Aujourd'hui, on part à la rencontre de la scène d'arcade, scène de musique actuelle en Ariège, située à Sainte-Croix-Volvestre, à l'occasion de la résidence du groupe Tchèque Collectif. L'occasion de découvrir comment les artistes sont traités ici. Bonjour les Tchèques Collectifs, vous allez bien ?
3: Salut,
4: salut, bonjour.
3: Ça va.
2: Alors, comment vont les conditions de travail ? Comment ça se passe ici ?
3: Oh, bah, notre ingé son nous maltraite.
5: La piscine n'est pas assez grande.
6: Mais le lac est assez propre, on est contente.
2: On pourrait commencer peut-être par présenter tous les membres du groupe, parce que vous êtes très nombreux.
7: On est 13, on pourrait dire.
3: Voilà, ouais. Sur un concert, on va dire qu'on est 12 sur scène, plus l'ingé son.
2: Ah
3: voilà.
2: Oui, c'est énorme.
7: Dans
2: c'est
7: l'équipe toute déployée, parce qu'on peut jouer aussi à 8 ou 9, quoi.
3: C'est ça. Mmh.
8: Ça, selon la disponibilité des musiciens aussi.
2: Donc. Ah oui, donc ça, c'est pratique, par contre.
8: Ouais.
2: Du coup,
8: ouais.
2: Quand on est nombreux, il y aura toujours quelqu'un sur scène.
3: Ah oui.
5: Beaucoup, même.
2: Ça fait combien de temps que votre projet existe, que vous avez constitué Tchèque Collectif ?
3: Ça va faire la quatrième saison.
2: C'est né comment, ce nom, Tchèque Collectif ? Est-ce que c'est un lien avec le chai, cette thé épicée indienne ?
7: Ben, en fait, c'est connu comme thé épicé indien, surtout en Ariège, je crois. Mais en fait, c'est le mot qu'on dit pour thé dans tous les pays des Balkans, en Turquie aussi. Et voilà, c'est un côté un petit peu rassembleur, quoi. Mmh, mais ça veut dire aussi, en langue rome, ça veut dire la fille. Chai. La chai, c'est la fille.
2: Ah ouais, génial. Comment vous décririez votre style ? C'est un mélange de pas mal d'influences. Mmh. Comment vous définiriez un petit peu votre musique ?
3: Ça tombe bien, vu qu'on vient de refaire une description plus à jour, on s'est dit que peut-être maintenant on pourrait se définir en fusion balkanique, parce qu'on commence à faire aussi des compos, on a mis pas mal notre... Enfin, trouver notre... Je sais pas, notre pâte chai, on dit. Un petit jeu de mots. Mais...
9: Oui, ça vient de plusieurs pays d'Europe de l'Est. Il y a, si je me trompe pas, il y a la Bulgarie, la Hongrie,
7: la Serbie,
9: la Roumanie.
7: Et puis pour les compos, en fait, ce qui est intéressant, c'est que chaque musicienne et musicien, on a des backgrounds différents. Et du coup, on amène aussi chacune notre influence, quoi.
2: Est-ce que ça part de vos origines respectives ou pas forcément ? Comment vous êtes tourné vers ce mélange-là ?
8: Pour les histoires, je pense que c'est pour tout le monde différent. Déjà, mais je pense que tout le monde qui joue dans le groupe de Chai a, quelque part dans leur vie, ils ont eu le déclic pour se dire, voilà, waouh, la musique des Balkans, c'est cool, parce que ça nous a touché quelque part, en fait.
5: C'est comme ça que c'est né, d'ailleurs. C'était ouais. Collectif, parce que c'était tous ceux qui aiment cette musique viennent jouer, et petit à petit, ça s'est resserré dans un groupe où c'est pas ouvert à n'importe qui à chaque concert, on a construit un répertoire. Mm-hmm. Mais c'est cet amour pour ces musiques, parce que c'est pas cette musique, c'est vraiment des musiques. Mmh. Et comme il dit, chacun à un moment donné, il y a eu un déclic, mais chacun s'est un peu spécialisé. Donc je pourrais parler, ouais, il y a des musiques, on a un mélange de spécialisation dans des musiques, plus de fusion avec toutes les influences, quoi.
7: Donc, par exemple, si je peux donner un exemple, si je me permets, c'est, on a Raoul, notre accordéoniste, lui il passe beaucoup de temps en Bulgarie, Angelica qui est ici, elle a passé beaucoup de temps en Grèce, Marion, elle a été beaucoup en Turquie. Enfin voilà, il y a tout le monde a, au travers des mouvements et des rencontres de musiciens aussi. Yanto, il a rencontré beaucoup de musiciens roms en Belgique.
8: Ouais.
7: Et etc. Parce qu'on est nombreux, on va pas faire la bio de tout le monde, mais voilà, c'est un peu comme ça, tu vois, c'est des sillons comme ça et qui se rejoignent dans le chai, quoi.
0: Ouais. Si je fais la main,
2: vos voyages que vous avez fait viennent vraiment nourrir votre musique et vos différents, oui. Les différents pays aussi que vous avez visités. Et sans parler forcément de tous les membres du groupe, mais est-ce que vous pourriez nous faire un petit répertoire, un petit cocktail de tous les instruments qu'on retrouve sur scène ?
8: Il y a du sax, des clarinettes, des accordéons, contrebasse, basse électrique, guitare, percus, chant,
5: violon.
8: Violon.
7: Et...
2: Et alors justement, puisque tu es là, soubassophone, c'est pas très connu. Est-ce que tu vas bien nous expliquer ton instrument?
9: Oui, alors ça fait partie de la famille des cuivres, comme les trompettes, les trombones, les tubas. Et voilà, ça fait partie plus spécifiquement de la famille des tubas, et c'est le plus gros de cette famille-là, et il a, c'est ce qu'on voit souvent dans les marching bands, dans les fanfares de la Nouvelle-Orléans par exemple. Il a un gros pavillon au-dessus de lui, un gros rond d'où sort le son, et ça permet d'avoir des basses dans un environnement acoustique. Mmh. C'est-à-dire d'avoir des basses non amplifiées, quoi. C'est un peu ça la particularité du souba.
6: C'est un instrument que tu portes comme un habit, quoi, un peu, non?
9: C'est énorme, ouais. C'est
5: un escargot.
9: Ça pèse 13 kilos, 14 kilos, ouais, c'est un peu.
2: Et oui, ça vient apporter aussi, j'imagine, une richesse, comme tous les instruments du groupe. Est-ce que vous avez des sources d'inspiration d'artistes qui inspirent votre groupe, auxquels vous auriez quelques exemples?
3: Fusion, on était un peu. On parlait des fusions des musiques des Balkans, mais ce qu'on entend dans fusion balkanique, c'est aussi le fait qu'on rajoute nos influences de musique actuelle. Donc là, si tu parles de ce qui nous influence en musique balkanique, bah, je sais pas, il y a Saban Bayramovic.
8: Il y a des grands classiques de comme Esma Redzepova, Saban Bajramovic, mais aussi de musique rome plus moderne comme Orgazos à Orchestar et ceux qui jouent du Talava. Talava, c'est un style de musique moderne rome, donc tu vas qui se joue localement là-bas dans les boîtes de nuit en fait, mais où il y a des musiciens live qui jouent de la clarinette dans la boîte de nuit, et c'est un son un peu plus saccadé, un peu plus plus moderne aussi. On kiffe tout.
9: Ça, c'est un truc super du chai, je trouve, c'est que on va chercher aussi les actualités musicales des pays de l'Est, quoi. On va pas simplement prendre dans le répertoire traditionnel, mais ça vient aussi piocher dans ce qui se passe aujourd'hui dans les pays, dans ces différents pays-là d'Europe de l'Est.
6: Bah, c'est une tradition hyper vivante, hein. Je vois quand on est allé avec les deux autres chanteuses en Bulgarie l'année dernière pour un stage avec des maîtres de cette musique. Bah, sans le voyer comme ça, enfin, c'est incroyable comment elle évolue aussi cette musique, quoi.
2: Comment vous travaillez au niveau des compositions ensemble? Est-ce que chacun arrive avec ses idées, mais comment on arrive à aller vers un même objectif quand on est 11 ou 12?
6: Bah, chaque saison, je dirais que c'est différent. Par exemple, si on peut parler de l'année précédente, on avait eu quelques personnes qui avaient ramené des idées. Et on avait constitué des mini-groupes autour de chaque idée pour faire évoluer un arrangement autour de ces morceaux qui nous plaisaient.
5: Après avoir voté quand même, parce qu'il y avait un panel d'idées, on votait en amont, voilà, il y a toute une organisation d'outils de collectif.
6: Des semaines avant.
5: Voilà. C'est ça.
6: Et puis cette année, je sais pas comment on a fait plutôt.
3: Selon les morceaux, du coup ça dépend. Et des années, des morceaux, là, il y a des morceaux où, bah, par exemple,
5: oui, Marion, t'as amené
3: une compo presque prête, quoi.
5: Là, ça va un peu plus vite, c'est sûr.
3: Et il y en a une où on est parti carrément de presque zéro, juste un chant, une base de polyphonie traditionnelle sur laquelle on a vraiment
5: inventé des thèmes. Et ouais, là, c'est assez collectif, des fois.
3: Créé ensemble, ouais.
2: Ouais, vous avez quand même des petites astuces comme ça pour vous regrouper à des endroits.
8: Ouais, on a passé pas mal de temps au début de décider comment on allait s'organiser d'une manière non hiérarchique, dans un collectif, en fait. Et ça marche bien. Et moi, ça me rassure personnellement, parce que moi, au début, j'avais pas tout compris, mais c'est ça. Mais ça marche super bien, en fait. Et parfois, il y a des gens qui ont un peu plus leur mot à dire parce qu'ils apportent tel morceau ou ils ont plus d'expérience. Mais c'est largement accepté par tout le groupe sans que ça soit une position dominante ou subdominante, en fait.
2: Voilà.
8: Exactement.
2: Vous avez à un moment donné, chacun, votre moment dans les morceaux.
8: On peut tous pondre notre feu.
2: Alors, on dit souvent que vous êtes très énergique en live. C'est quoi votre objectif quand vous montez sur scène?
3: faire danser les gens.
1: Ah ouais, moi c'est m'éclater avec les autres. Enfin ouais, il y a vraiment un truc. Quand je vais à un concert, c'est je suis trop contente de retrouver l'équipe et d'être sur scène avec l'équipe et presque le public, c'est du plus quoi. Il y a, y a déjà ce truc sur scène quoi.
9: C'est presque plus danser nous que faire danser le public au final.
2: Mais du coup, c'est communicatif.
9: Non mais, c'est...
1: Non, mais ça serait mon objectif parce qu'on n'en est pas loin. Après évidemment que le public il change tout. Mais, je trouve que ouais, y a quelque chose sur scène entre nous qui est très très fort de familial et de on est hyper contents, il y a une adrénaline qui arrive quand on commence à jouer.
3: Et ouais, mais c'est marrant, moi je mettrais pas ça l'un au-dessus de l'autre, c'est genre le fait que moi j'ai envie avec les potes du chai de faire danser les gens, enfin tu vois, il y a un truc de envie de s'amuser ensemble, mais pour enfin
1: parce que moi je vis ça en répète aussi. J'ai le même truc quand on commence à jouer tous ensemble en répète. J'ai la même émotion que sur scène quoi, peu près. Ouais.
8: Moi je base mes solos, l'inspiration de mes solos, je retire du mouvement de des personnes qui dansent dans le public en fait. C'est notre démarche.
1: Il faut danser car encore le saxophoniste fait un solo, hein, n'oubliez pas. Sinon le solo est pourri.
2: Est-ce qu'il y a quelque chose de l'ordre de la fanfare ou pas du tout? Parce que c'est vrai que quand on vous voit aussi nombreux sur scène avec plein d'instruments, est-ce que c'est quelque chose auquel vous
1: êtes... On est assez hybride là-dessus.
2: Ah ouais.
1: Ouais, le souba a rapporté ce truc-là, parce que dans les fanfares, il y a beaucoup de cuivre. Donc à part le saxophone, on avait rien. Rien. Parce que même l'accordéon, c'est pas trop dans les fanfares.
3: Les percus qu'il y a aussi.
1: Et les percus de fanfare.
9: Moi, de par mon instru, je fais quasiment que de la fanfare. Et je peux dire que Chai n'en est pas une, clairement.
2: Vous avez envie de vous détacher
6: une touche de fanfare, mais
9: clairement,
6: mais
9: c'est clair. Et moi, je trouve ça rigolo le jeu qu'il y a entre Chai et fanfare. Enfin, on aurait presque envie d'en être une, mais finalement, moi, je trouve ça très beau l'instrumentation qu'on a là à l'heure actuelle, qui dénote, qui se démarque des fanfares balkans. Parce que les fanfares balkans, il y a des trompettes, il y a des tubas, ça envoie. Et nous, c'est plutôt dans l'accordéon, le chant. Je caricature, mais voilà, il y a quelque chose d'un peu plus doux, quand même énergique, mais.
1: C'est une formation qui existe dans les Balkans, accordéon, clarinette, saxo, qui est en acoustique, mais qui a quand même avec de l'accordéon et des clarinettes, ça existe. C'est un peu l'autre formule fanfare, mais plus qui comme nous. Et c'est vrai que nous, on est complètement hybride là-dessus, quoi. Et c'est, je pense que ça a pas été une volonté au début, je pense. J'étais pas là la première année. C'est un peu le hasard des personnes qui sont arrivées dans ce groupe et des instruments aussi. Et ça, c'est construit comme ça.
2: Et d'ailleurs, on a beaucoup parlé des instruments, mais il y a aussi beaucoup de chants. Vous chantez en quelle langue, en général?
7: Alors, on chante en serbe, on chante en rom, de différents pays, en bulgare, en hongrois.
1: En grec
7: aussi.
2: Dans vos paroles, est-ce que vos morceaux portent un message particulier? Est-ce qu'il y a des thématiques qui vous tiennent à cœur dans vos chansons?
7: Eh bien, on a... Bien sûr, ça nous tient énormément à cœur de faire des recherches sur chaque chant. Déjà, comprendre quel est le contexte de chaque chant dans le milieu. Et il y a des chants même qu'on a détournés un peu de leur signification parce que c'était un peu, on pourrait dire, hardcore. Par exemple, il y a un chant Constantine qui apparaît sur notre disque d'ailleurs, parce qu'on sort notre disque en fait cette semaine. Et
3: qu'on vient de sortir en single hier.
7: On vient de sortir en single hier. Et quand on a découvert ce morceau, ah ouais, super tout ça. Et du coup, dans notre réseau, moi par exemple, j'ai un couple d'amis de Roumanie. Et ils nous ont dit, ah ouais, mais les paroles, ça va pas du tout. Ça parle d'une dame, si elle lave pas la chemise de son mari chasseur, elle risque de se faire battre, voire pire.
2: Ah oui,
7: donc on était là, ah ouais, c'est chaud en fait de chanter ça, c'est tellement joyeux pourtant. Et du coup, avec elle, on a réécrit les paroles, tout ça.
3: Enfin, il y avait une ligne directrice de thème précis, quoi. Mais
1: il y a un peu d'attention à voilà, qu'est-ce qu'on chante.
3: Voilà,
1: c'est ça. Oui, il y a quand même quelques chants encore qui sont voilà, anciens et qu'on assume. Tel quel, par exemple, Ponoce, qui est un morceau serbe. On a eu la chanson serbe, dit, bon, c'est vraiment le vieux truc, chez nous c'est has-been total, c'est on n'entend plus, on fait aussi de ça. Mais ici par contre ça marche à fond, il y a des groupes là-bas qui le jouent encore, mais et ça, les paroles elles sont ni militantes ni quoi que ce soit,
7: mais en tout cas
1: elles sont assumées.
7: Il y a beaucoup de paroles aussi très poétiques en fait, qui ouvrent un univers, un imaginaire, que ce soit déjà pour nous musicalement ou par exemple pour nous pour chanter aussi. Voilà, c'est hyper important de s'appuyer là-dessus aussi.
2: C'est des chants qui existent, dont vous vous servez plus ou moins d'une certaine façon pour, dans vos musiques, et qui permettent aux gens de lâcher un peu la pression, de lâcher prise et de se laisser un petit peu envoûter par les paroles et par la musique, c'est ça?
7: Ouais, et de ressentir des émotions aussi, quoi.
8: Qu'on n'a pas le temps. Malgré qu'individuellement, on est plutôt engagé, antifasciste et militant, mais on ne cherche pas forcément à transposer ça dans notre musique. On cherche à faire la belle musique avec des jolies paroles, et ça en soi, c'est déjà un acte de résistance dans ce monde actuel, je crois.
2: Oui, bah, c'est clairement une résistance. Et d'ailleurs, en parlant de... Alors, pas de résistance, mais de musique toujours. Mmh. Est-ce que vous auriez une anecdote de concert à nous partager, un moment assez mémorable que vous auriez envie de... Que vous avez vécu sur scène?
3: Le problème, ça va être d'en sortir qu'un seul, c'est ça? Le problème, c'est d'en trouver qu'un seul.
8: Non, mais vas-y. Adapté pour la radio. C'est ça qui
3: est cool. Il y a les concerts et les coulisses, mais pour les concerts, ouais, vous pouvez raconter Saint-Girons. Ouais.
4: C'est vrai que Saint-Girons, c'était sur notre première année de tournée, non? Notre première saison.
7: Ouais, c'était ma première scène avec Thierry, j'étais là, ouais.
4: Et il y a eu un gros rage, du coup, l'électricité a pété et tout. Et donc, il y a quand même un peu de public qui est parti avant l'orage. Et puis, oui, on a continué à jouer en acoustique. Et après, quand l'électricité est revenue, ben, c'était le feu, mais il y avait la moitié dans topless à poil.
2: Ah oui, d'accord.
7: Et d'autres complètement habillés, mais complètement trempés, parce qu'il continuait à pleuvoir, mais moins fort. Et du coup, on a eu, je sais pas, 100 personnes, 200, voire plus, qui dansaient trempés, ou à moitié à poil, ou à poil, enfin bref.
2: Génial. La danse ariégeoise,
7: voilà, sous l'orage.
2: Et alors, tu l'as dit tout à l'heure, en ce moment, vous sortez un nouvel album.
7: Oui.
2: Est-ce que vous avez envie de nous partager un petit mot sur ce projet?
4: Ça sort cette semaine en physique. Là, on a sorti un single cette semaine, et puis on en ressort un aussi dans un mois sur les plateformes. C'est un peu l'aboutissement de nos premières années, quoi, de ce premier répertoire qu'on a joué un peu les deux dernières années.
2: Ce projet, comment il s'appelle?
4: Yek.
7: Yek.
9: C'est ça. Yek, ça veut dire un.
2: Toujours des belles significations. Et donc, pour vous retrouver, on tape Yek des Tchag Collectif.
9: Bah, en fait, l'album en entier sur les plateformes sortira à l'automne. Mais on ne sait pas encore quand. Okay. Mais il y a des singles qui vont. Il y en a un qui est déjà sorti, il y en a deux autres qui vont sortir d'ici là. Et l'album physique, lui, il sera disponible pendant tout l'été, sur notre tournée en physique, quoi, pendant les concerts.
4: Pour la sortie de l'album complet sur les plateformes, il vaut mieux regarder notre Instagram, Facebook ou le site pour être au courant dès que... Mais c'est vrai qu'on peut peut-être dire une petite anecdote sur l'album, c'est que on a enregistré ça dans une maison avec plein de pièces où en fait on avait tous les pupitres différents répartis dans les pièces selon en groupe d'instruments, et la maison était avec nos deux super ingé-sons là qui ont relié toutes les pièces par des câbles. Et voilà, donc on était tous là avec nos oreillettes à s'entendre de pièce en pièce avec l'ingé son régisseur avec la régie dans sa chambre. Vraiment hyper pro, mais à la maison, quoi. Et c'était
7: une maison ariégeoise à deux étages,
4: trop fort,
9: complètement autoproduit,
4: trop fort.
2: Et d'un coup vous êtes dit, ce sera un...
3: Pas d'un coup, c'est que ça a mis des mois avec 10 000 propositions, et le YEC nous a réunis.

0: Alors, on va passer à une partie un petit peu plus fun de l'interview. Si votre musique devait être une boisson, qu'est-ce que ce serait?
1: Non, moi je dirais Calva, mais je suis de la
2: rakia.
3: La rakia,
1: Tsipolo. Non, bah, non, rakia, rakia.
3: Bah, du chai calva,
4: trop
3: quoi.
4: Facile. Hein, chai calva, ouais.
0: Chai, c'est trop.
4: C'est vrai que ce serait un Dijon d'Europe de l'Est, quoi.
3: Rakia. Une gnole d'Europe de l'Est.
0: Le côté qui rappe un peu la gorge, pétillant,
3: qui réveille,
5: piqué quand même.
3: Ça réveille bien quand même.
4: Un peu épicé comme ça.
0: Si ça devait être un lieu.
3: Une forêt.
6: Ça serait la Belgistan.
3: Ouais, un lieu, le Bosque. Ouais. C'est là où on fait des résidences très souvent. C'est de là que.
0: En Ariège, du coup.
3: En Ariège, ouais.
1: Fois dans les montagnes.
3: On est un peu chez nous là-bas maintenant. Ils nous... On est très, très bien accueillis. On se sent vraiment à la maison. Ouais.
7: Dans une vallée à côté de Foix, là.
3: Au milieu des biches.
0: Le morceau parfait pour découvrir votre univers.
4: Bah Constantine, c'est bien. En plus, il est disponible sur toutes les plateformes. Sauf Spotify.
1: Sauf Spotify, parce que quand même, on tient.
5: Pourquoi pas Spotify?
4: Pas Spotify, parce que c'est des shaitans absolus de l'industrie musicale qui détruisent à petit feu les artistes, quoi, les groupes. Et puis, de l'IA, etc. Bref, c'était pas la question.
7: Mais... Et le patron qui a bien contribué à.
4: Qui est un gros fasciste. voilà, vendeur d'armes.
7: Pour la guerre.
0: La question qui fâche. Qui dans le groupe met le plus l'ambiance en tournée?
1: Ah! Ah non, j'allais dire sur Sèche! Sur Sèche,
7: ça fâche pas!
1: Ah non!
6: Ah, en tournée,
1: c'est bien! Oh, Marion, apparemment,
6: c'est moi!
1: Pas mal!
6: C'est
1: vrai! Bah, Christelle aussi!
3: Christelle, ouais!
1: Ouais,
3: ouais c'est vrai!
1: Ça.
7: Adrien, selon sa phase aussi.
6: Selon sa phase.
7: Il peut bien mettre l'ambiance.
3: Ça dépend de quelle ambiance on parle.
7: Ouais, c'est des
0: chansons. Tout le monde, finalement.
7: Ouais. On s'alterne.
1: C'est multicouche, Chai Collective. Ouais.
0: Comment on fait pour vous retrouver? Et vous avez, j'imagine, vous êtes sur les réseaux sociaux, Instagram.
7: Ouais. Facebook et Instagram.
4: Facebook et Instagram, ouais.
0: Chai Collective.
1: Avec YouTube.
0: Collective avec un K.
7: YouTube et un V à la fin.
3: Ouais.
7: Oui. K au début,
3: V à la fin.
7: Ouais. Et C au milieu.
3: Et C au milieu.
7: Collectif, c'est le co, c'est avec le K, et le ktiv, c'est C-T-I-V.
0: Et chai comme un chai.
3: Ouais. Avec ou sans tréma, ça passe.
0: Un site internet aussi, peut-être?
7: Ouais, chaicollectif.fr.
0: Magnifique, merci à vous.
3: Merci à toi.
4: Merci à toi.
0: Merci.

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0: Merci de rester à l'écoute de RFI, les midis à Paris, 10h en temps universel. Le journal, c'est tout de suite avec vous, Candice Mazo-Tomasic, bonjour.
1: Bonjour Caroline Paré, bonjour à toutes et à tous. Et à la une de cette édition, l'intensification de la riposte ukrainienne face aux frappes russes. Nouveau regain de tension entre les deux belligérants au moment où l'Union européenne décide d'ouvrir la voie à une reprise des négociations sur une possible adhésion de l'Ukraine. Nous serons à Bruxelles dans un instant. Au sommaire également, cette autre guerre au Moyen-Orient, les bombardements israéliens continuent de s'abattre sur le Liban malgré l'accord de cessez-le-feu conclu la nuit dernière entre l'État hébreu et Beyrouth. Un casque bleu de la FINUL, la force intérimaire de l'ONU sur place, a été tué. Elle était une opposante acharnée à la République islamique, exilée en France depuis 1994. L'autrice franco-iranienne Marjane Satrapi s'est éteinte à l'âge de 56 ans. On l'a appris aujourd'hui via son entourage. Elle s'était fait mondialement connaître pour sa BD puis son film Persepolis. Et puis du football, à la fin de ce journal, France-Côte d'Ivoire, c'est l'affiche du match de préparation de la Coupe du Monde. Ce soir, ça se passe à Nantes, à une semaine du début de la compétition. La riposte ukrainienne aux frappes russes s'intensifie encore. Ce jeudi, 4 morts désormais recensés en Crimée annexée après des frappes de Kiev. Bilan revu à la hausse par les autorités locales après une nuit d'affrontement entre la Russie et l'Ukraine. Un blessé et des dégâts ont été signalés dans les oblasts de Kiev, d'Odessa et de Soumy. Et d'après l'armée ukrainienne, près de 300 drones russes et un missile balistique ont été lancés. C'est dans ce contexte d'escalade que l'Ukraine, elle, se rapproche progressivement d'une possible adhésion à l'Union européenne. Bruxelles a en tout cas ouvert la voie à la reprise formelle des négociations sur ce dossier. Adhésion jusqu'ici bloquée par le veto hongrois de Viktor Orban, sauf que le Premier ministre a dû céder sa place à Peter Madiar. Un premier feu vert et une étape symbolique importante, Pierre Benazé.
2: L'Union européenne a entamé le processus d'ouverture d'un groupe de chapitres de négociations avec l'Ukraine. La Moldavie est aussi concernée car sa candidature à l'adhésion à l'UE est strictement liée à celle de l'Ukraine. La décision a été prise par les 27 ambassadeurs de l'Union à Bruxelles, mais c'est en réalité une conséquence directe de la levée du veto hongrois. Plus tôt dans la journée, le gouvernement du nouveau Premier ministre, Peter Modior, annonçait un accord avec le gouvernement ukrainien pour la protection des droits de la minorité hongroise de Transcarpathie, l'oblast le plus occidental de l'Ukraine. Depuis l'invasion russe de 2022, Viktor Orban avait fait du sort de cette minorité un cheval de bataille et un prétexte pour mettre son veto à la candidature ukrainienne. Le gouvernement de Peter Madiar veut en outre donner des gages à l'Union qui lui a promis le dégel de 16 milliards d'euros de fonds européens. Mis à part l'ouverture d'une conférence intergouvernementale en juin 2025, rien n'avait progressé dans la candidature d'adhésion de l'Ukraine ouverte il y a 4 ans. Pierre Benazet, Bruxelles. RFI.
1: Des discussions diplomatiques alors que le front militaire, on l'évoquait, reste particulièrement tendu. Hier, des drones ukrainiens ont touché des sites énergétiques et militaires à Saint-Pétersbourg. Une attaque le jour de l'ouverture du traditionnel forum économique rassemblant de nombreux responsables russes et étrangers dans la deuxième ville de Russie. Le Kremlin a promis des réponses systématiques à ces frappes. Continuer ou pas de faire des affaires en Russie malgré la guerre, c'est le dilemme auquel sont confrontés depuis plus de 4 ans maintenant les entreprises étrangères dans le pays, à l'image de Total qui a choisi de se désengager d'un projet russe de gaz naturel liquéfié sous sanction des États-Unis. Il s'appelle Arctic LNG 2. Le président Vladimir Poutine a ainsi autorisé le groupe pétrolier français à vendre ses 10% de participation à une filiale de l'entreprise russe Novatek. Et pour le spécialiste du secteur gazier Thierry Bross, c'est bien la preuve que Total est contraint de choisir entre ses investissements en Russie et ses achats de gaz aux États-Unis. On l'écoute.
3: Total est aujourd'hui devenu le plus gros acheteur de gaz naturel liquéfié américain. Et je pense que c'était ça le problème de Total. Le problème de Total, c'est que vous ne pouvez pas être le plus gros client des Américains et de l'autre côté avoir un projet qui est sous sanction américaine. Donc je crois que c'est ça la solution qu'a utilisée Total, c'est de se dire finalement, Arctic LNG 2, ça produit assez peu, c'est sous sanction, ça peut me poser plus de problèmes que ça va me rapporter jamais d'argent, donc je préfère finalement le laisser tomber.
4: Sachant que Total ne quitte pas Yamal.
3: Yamal n'est pas sous sanction américaine. Mais c'est une question que Total devra se poser sur Yamal comme BP sur Rosneft.
1: Il y a mal donc un autre projet gazier russe, vous venez d'entendre Thierry Bross au micro de Clairfage. RFI, 13h05 à Beyrouth, où l'on a appris la mort d'un casque bleu de l'ONU au Liban. Le sergent-chef serbe Milovan Jovanovic a succombé à ses blessures dans un hôpital de la capitale après avoir été touché par des obus de mortier près de Marjeyoun, dans le sud du pays. La FINUL, la force intérimaire des Nations Unies à laquelle il appartenait, dit avoir ouvert une enquête. Et de son côté, l'armée israélienne poursuit, elle, ses frappes dans le sud Liban, malgré le cessez-le-feu conclu la nuit dernière entre l'État hébreu et Beyrouth à Washington. Et puis entre Iraniens et Américains non plus, la résolution du conflit semble encore lointaine pour le guide suprême. La guerre menée par Israël et les États-Unis en Iran est un revers cuisant pour les deux alliés. C'est ce qu'a indiqué Mojtaba Khamenei dans un message écrit. Elle avait dénoncé le régime des Mollahs en racontant son enfance iranienne dans son roman graphique Persepolis. L'autrice franco-iranienne Marjane Satrapi s'est éteinte à l'âge de 56 ans. Elle était exilée en France depuis 1994. Bonjour Sophie Dorlotin.
5: Bonjour Candice, bonjour à tous.
1: Et selon le communiqué que ses proches ont transmis à l'AFP, Marjane Satrapi est morte de chagrin un peu plus d'un an après le décès de son mari, le producteur et scénariste Mathias Ripa.
5: Chevelure noire de jais, regard souligné de kohl, sourcils marqués et lèvres dessinées d'un rouge éclatant, Marjane Satrapi peignait des femmes à son image. Née en 1969 à Téhéran, elle est donc enfant quand la révolution islamique remet en cause les libertés, voile les femmes et les écarte de la vie publique. Elle a 14 ans quand ses parents l'envoient en Europe. Elle s'installe en France pour suivre des études artistiques et découvre la bande dessinée en côtoyant de futurs auteurs reconnus comme David B., Johann Sfar ou Christophe Blain. Il l'encourage à raconter ses souvenirs d'enfant frondeuse, ce qu'elle fera dans Persepolis, roman graphique publié en 4 tomes au début des années 2000. Succès critique et public, ce récit autobiographique en noir et blanc, rempli d'anecdotes mais aussi d'humour, lui apporte la reconnaissance internationale. Elle l'adapte au cinéma en 2007 avec Vincent Paronneau et dédie le prix du jury, remporté au Festival de Cannes, à tous les Iraniens. Infatigable adversaire du régime de Téhéran, elle avait refusé l'an dernier la Légion d'honneur française pour dénoncer, selon ses mots, l'attitude hypocrite de la France vis-à-vis de l'Iran.
1: Sophie Torlotin du service culture de RFI, merci beaucoup. Et réaction à l'instant du président français Emmanuel Macron. Il salue une immense artiste qui avait transformé une enfance iranienne en fable universelle. Je vous le disais en titre, c'est l'heure du test pour l'équipe de France de football à une semaine du premier sifflet du mondial sur le continent américain. Les Bleus affrontent ce soir la Côte d'Ivoire pour un match de préparation, un choc entre les vice-champions du monde et les éléphants, champions d'Afrique 2024, qui promet du beau jeu, Cédric de Oliveira.
6: C'est une étape.
7: Après 14 ans et 6 grandes compétitions en tant que sélectionneur, Didier Deschamps connaît ces moments par cœur. Ces matchs pour lancer la rutilante machine bleue vers la Coupe du Monde. Mais la saison vient à peine de se terminer, notamment pour les 5 joueurs du PSG, vainqueurs de la Ligue des Champions. Alors il le sait, il va devoir s'adapter pour en faire souffler quelques-uns.
6: Match amical, enfin de préparation. Donc ça fait de la gestion. Je serai amené à répartir le temps de jeu aussi, même si ça va peut-être à l'encontre de l'expression collective, mais c'est le moment de le faire.
7: Ce sera donc une équipe de France remaniée qui fera face aux éléphants d'Emers Faé, mais elle va devoir déjà confirmer ce que tout le monde ou presque pense d'elle. Elle sera l'un des épouvantails du mondial. Et Jules Koundé, l'un des cadres des Bleus, en a bien conscience.
8: Bien évidemment, on sait qu'on est une équipe avec de la qualité et qu'il y a beaucoup de gens qui nous voient comme un des favoris. On a aussi beaucoup d'ambition. Mais il faut aborder les choses, chaque nouvelle compétition, avec beaucoup d'humilité, parce qu'on sait à quel point c'est difficile d'aller loin dans des compétitions.
7: Sérieux ou indolent, on verra quel visage vont adopter les Bleus du capitaine Kylian Mbappé face au vainqueur de la CAN 2024. Le premier pas vers un chemin qui doit les mener dans leur rêve le 19 juillet en finale du Mondial à New York. Cédric de Oliveira, Nantes, RFI.
1: France-Côte d'Ivoire, c'est ce soir à Nantes à 19h, temps universel. La France qui débutera, on rappelle, sa compétition le 16 juin. Ça sera face au Sénégal 2 jours après les éléphants, donc qui débutent eux contre l'Équateur et qui espèrent passer le premier tour pour la première fois de leur histoire. La Coupe du Monde, pour la première fois à 48 équipes, débutera elle le 11 juin dans une semaine par le match d'ouverture entre le Mexique, l'un des pays organisateurs, et l'Afrique du Sud. C'est la fin de ce journal. Merci d'être avec nous sur la Radio du Monde. Le prochain point sur l'actualité internationale, c'est dans une cinquantaine de minutes sur RFI et puis à suivre sur la Radio du Monde. 8 milliards de voisins.
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10: Bonjour à tous, voici votre rendez-vous météo local dans votre radio locale Oxygène FM. En ce jeudi 4 juin 2026, ce sera la journée la plus perturbée de la semaine. Même si ce matin le temps est plutôt sec, ce dernier devrait vite changer avec l'arrivée des averses en début d'après-midi. On pourrait avoir l'équivalent de 5 à 10 mm de pluie et même la possibilité d'avoir quelques coups de tonnerre. Le vent reste calme ce matin avec un renforcement de ce dernier secteur ouest autour de 50 km/h cet après-midi avec les précipitations. Côté thermomètre, ce dernier sera en baisse comparé à hier avec des valeurs qui iront de 18 à 21 degrés au meilleur de la journée, soit en début d'après-midi, 18 degrés à Foix, 19 à Verniolles, 20 degrés sur Pamiers et Mirepoix et 21 degrés sur Saverdun et Haute-Rive. Pour la suite, le temps s'améliore demain, même s'il fera quand même frais au lever du jour, des températures autour de 7 à 10 degrés le matin et un thermomètre plus proche des 20 degrés l'après-midi pour les deux prochains jours. Pour suivre l'actu météo du moment, rendez-vous sur la page Facebook Météo 09. Je vous souhaite une belle journée à l'écoute d'Oxygène FM. C'était Morgan Nieto de Météo 09.

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Dans l'agenda de fin de semaine sur Oxygène FM, voici quelques idées de sortie pour profiter de ce week-end en beauté. Et ça commence tout de suite. En ce moment, c'est le Total Festum à Saint-Girons. Du 9 mai au 5 juillet, ce grand événement célèbre la culture occitane avec des concerts.

Des spectacles, danse, langue et traditions du territoire tout au long du week-end. Jeudi 4 juin à 17h, vous pourrez retrouver la conférence nommée « Langue et culture dans le pastoralisme » d'Alice Trenel. Aux ateliers de la Liberté, la rencontre s'appuiera sur plusieurs années de recherche de terrain menées auprès des bergers et éleveurs du Couserans. Et samedi, vous pourrez danser les danses traditionnelles au rythme des groupes Kokana et la Marouette à partir de 18h au parc des expositions Le Foirail de Saint-Giron. Un événement totalement libre et gratuit, et toutes les infos et la programmation complète sont sur le site d'Arcade. Pour les amateurs et les amatrices de musique classique, rendez-vous ce vendredi 5 juin à 20h au Carmel de Pamiers pour le concert du quatuor de Hohenlohe dans le cadre d'une soirée placée sous le signe de la musique de chambre. À Pamiers, la MJC accueille samedi 6 juin la journée ADL autour du livre des Apaméennes du livre, consacrée cette fois-ci au théâtre. Au programme, table ronde, cours de théâtre pour enfants, ados et adultes, lecture théâtralisée par les élèves du lycée Pyrène et des échanges autour du spectacle vivant, ainsi qu'un grand quiz sera prévu pour ce grand rendez-vous. C'est un événement totalement gratuit à découvrir donc le 6 juin de 9h30 à 19h. Toujours à Pamiers, l'événement national intitulé « Les Nuits des Forêts » font étape au centre agro-environnemental de Brassacou avec l'association apaméenne Réveas et ses partenaires. Du vendredi 5 juin au 18 juin, des animations nature, balades et moments de découverte vous seront proposés, ainsi que des animations immersives, des concerts ou encore des conférences pour mieux comprendre les écosystèmes des rives de l'Ariège. Un événement gratuit sur inscription pour certaines activités, mais pas toutes. Retrouvez toute la programmation sur le site internet de Réveas ou celui de la Nuit des Forêts. Mirepoix, place au voyage dans le temps avec le festival Vintage. Voitures anciennes, mode rétro, vinyle, animation, déambulation de pin-up, danse et concerts. Il y aura notamment le groupe Retro Fever au programme samedi 6 juin à partir de 19h sous la halle. Et dimanche 7 juin, les festivités continuent toute la journée. Rendez-vous sur le site des Pyrénées Cathares pour plus d'informations.

Il se passe des choses. Le festival 400% Récup revient tout le week-end pour mettre à l'honneur le réemploi, la création artistique et les initiatives écologiques à travers expositions, ateliers et animations pour tous les âges. Et enfin, à Verniolle, la Friche accueille ce samedi 6 juin une journée dédiée au slam, avec des ateliers d'écriture, une scène ouverte et des rencontres autour de la poésie orale. Eh bien, c'est un week-end particulièrement riche en patrimoine, littérature, nature, musique et culture occitane. De quoi satisfaire tous les publics aux quatre coins de l'Ariège. Alors, bonne sortie à toutes.

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1: Du 8 juin au 2 juillet, c'est une date très importante.
2: Ah bon, pourquoi? Qu'est-ce qui se passe?
1: C'est la fête de la MJC. La MJC est en fête.
2: Ah, et ça dure pendant un mois?
1: Ouais.
2: Ah oui, c'est vrai. Et alors, sur place, on va pouvoir profiter de toutes les activités qui sont proposées à l'année. Elles ouvrent leurs portes. Et pour nous en parler, nous accueillons Estelle, qui travaille à l'accueil de la MJC. Salut Estelle.
3: Salut.
1: Salut. Qu'est-ce que c'est que la fête de la MJC?
3: La fête de la MJC, eh bien, c'est beaucoup de choses. C'est la fête. Et ça commence, par exemple, par les portes ouvertes du lundi 8 juin au vendredi 12 juin. Et qu'est-ce que c'est, en fait, les portes ouvertes? Eh bien, ce sont tous les cours, toutes les activités qui ouvrent à leur créneau habituel, donc toute cette semaine. Et ce sera l'occasion de venir découvrir plein de cours, comme le pilates, le yoga, la céramique, le hip-hop, le renforcement musculaire, l'anglais, le dessin, la couture et même la radio. Mais alors, si les gens sont intéressés par une activité, eh bien, ils viennent l'essayer. C'est gratuit et sans inscription. Il y a aussi d'autres dates, deux soirées spectacles et enfin le gala de Modern Jazz.
2: Alors il y a trois dates, trois temps forts qui sont particulièrement importantes. Pour le 9 juin, qu'est-ce qu'on va pouvoir retrouver?
3: Alors le mardi 9 juin, on va pouvoir retrouver enfin tout simplement le spectacle. Donc ce sera à 18h30. Il y aura du hip-hop, du théâtre joué par un groupe d'enfants. Ensuite, à 19h30, on va pouvoir se restaurer autour d'un apéro dînatoire. Et enfin, en deuxième partie de spectacle, à 20h30, il y aura du théâtre joué par les adolescents et en dernière partie, du théâtre joué par les jeunes adultes.
1: À qui s'adresse
3: cette fête?
1: Ouais.
3: Eh bien, cette fête s'adresse aux adhérents, bien sûr, qui vont montrer ce qu'ils ont appris à faire pendant toute cette année à la MJC de Pamiers. Mais ça s'adresse aussi à tout le monde, donc tous ceux qui veulent venir voir un spectacle de danse, de théâtre, etc., vous êtes les bienvenus et ça va peut-être même vous inspirer pour venir faire cette activité l'année prochaine, pourquoi pas.
1: Ok.
2: On a parlé de la soirée du 9 juin, donc on va parler de la soirée spectacle qui se tient le 12 juin à partir de 18h30. Est-ce que tu peux nous présenter un petit peu toutes les disciplines qu'on va pouvoir retrouver cette soirée-là?
3: Le vendredi 12 juin à 18h30, on a le vernissage des activités manuelles, donc toutes les petites œuvres qu'ont fabriquées les adhérents pendant cette année, à savoir il y a de la céramique, du modelage, des émaux. Voilà, ce sont tous ces adhérents qui viennent exposer leurs petites œuvres. Et ensuite, ce sera suivi d'un spectacle à 19h30 où il y aura du hip-hop, de la capoeira, de la woodance et du théâtre impro adulte.
1: Ok.
2: La dernière date très importante, c'est la date du 1er et du 2 juillet, le gala qui commence à partir de 20h. C'est un gala de danse moderne jazz.
3: Oui, tout à fait. Les danseuses de moderne jazz sont très nombreuses et c'est pour ça que ça se fait sur ces deux dates, donc du mercredi 1er juillet et jeudi 2 juillet. Les danseuses ont entre 4 ans jusqu'à 50 ans, je dirais, voire plus. Et elles se produiront donc sur les planches de la salle du jeu du Mail.
2: Magnifique.
1: Et si vous voulez me rencontrer un jour, vous pourrez me trouver au concours de jeux vidéo à Pamiers.
3: Le samedi 27 juin?
1: Oui.
3: D'accord. Donc effectivement, le samedi 27 juin, tu sais ce qui va se passer?
1: Oui, il y aura plein d'activités et une activité jeux vidéo. Vous pourrez me retrouver là-bas.
2: Alors si vous avez envie de retrouver Nayane surtout, allez-y, mais allez-y aussi pour découvrir donc les animations autour du jeu vidéo. On a parlé de cette date du 27, mais il y a également énormément de choses. Et il y avait une question tout à l'heure que tu avais, Nayane, qui était sur la temporalité. Pourquoi la fête de la MJC dure aussi longtemps, c'est-à-dire du 8 juin au 2 juillet?
1: Oui, c'est vrai.
3: Eh bien, c'est une très bonne question. C'est parce qu'il y a tellement d'activités à la MJC qu'on ne pourrait tout montrer, tout représenter en une seule soirée. C'est pour ça qu'on l'a étalé sur toutes ces dates-là. Comme ça, il y en a pour tous les âges. Il y en a pour tous les goûts.
2: Magnifique. Si vous souhaitez retrouver toute la programmation, je vous invite à aller directement sur le site de la MJC, www.mjcpamiers.com, où vous pouvez également retrouver la MJC sur les réseaux sociaux, c'est-à-dire Facebook, Instagram. C'est tout pour le moment. Merci infiniment, et celle de nous avoir présenté la fête de la MJC.
3: Merci de m'avoir invitée.
2: Merci à toi, Nayan.
1: Merci à vous deux.
2: Et on espère vous retrouver nombreux pour découvrir toutes les activités proposées à la MJC et qui sait, peut-être vous inscrire à la fin.
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2: Yo yo yo à tous, c'est Rapur. Aujourd'hui, ben, on est pas beaucoup. On est avec Timéo.
3: Salut.
2: Et c'est tout. Voilà, c'est waouh. L'équipe, elle est au complet, hein, franchement. Voilà, et puis aujourd'hui, on va faire un peu nos. Bah, comme on fait d'habitude, on va parler de nos coups de cœur, tout ça. T'as bien un son, Timéo ?
3: J'en ai mis un.
2: C'est énorme, ça fait waouh. Wow. Ouais. C'est une grande occasion, dis donc.
3: Pour le thème de samedi.
2: Eh oui, samedi, tu nous expliqueras ce qu'il y a samedi.
3: Ouais.
2: Je pense qu'on passe sur une petite pause musicale dont je vais vous parler après. Le premier son s'appelle Say Yeah de Wiz Khalifa.
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0: Et voilà, donc c'était Sayed de Wiz Khalifa. Donc Wiz Khalifa, dans son vrai nom, il s'appelle Cameron Jibril Thomas. C'est un très grand nom quand même. Il est né donc le 8 septembre 87 à Minot, dans le Dakota du Nord. Donc il est rappeur, auteur-compositeur, interprète, mais il est aussi acteur. Voilà, je ne savais pas. Et il sort son premier album Show and Prove en 2006, puis signe avec la maison de disques Warner Bros. En 2007. Et donc ce son-là, c'est son premier gros single à être connu, car il atteint la 25e place du Billboard Rhythmic Top 14. Donc c'est pas mal, ouais, c'est pas dégueu. Et après, donc, il signe après chez Atlantic Records en 2010. Voilà. Donc bah, moi, c'est mon coup de cœur de la semaine. Je l'ai découvert sur Insta, voilà, parce que je suis un faux fan. Voilà. Et donc j'espère qu'il vous a plu. Est-ce qu'il t'a plu toi, Simon?
1: Moi, j'ai bien aimé.
0: Ouais. Yes, trop bien. Ouais. Bon, j'espère qu'il vous a plu parce que Swan, il t'a plu le son.
2: Hey, salut.
0: Il t'a plu le son, maman?
2: Ouais, ouais, ça va. Ça va. Tu vois, alors, parce que je sais que vous allez parler de certains événements. Tu vois, c'est d'événements qui vont arriver. Ça me fait penser, tu vois, à une musique que tu peux avoir à certains événements sportifs. Tu vois, c'est assez mainstream quand même comme rap.
0: Oui.
2: Quoi.
0: Ouais.
2: Moi, j'ai une question à vous poser. On est le 28 mai.
0: Oui.
2: Vous partez tous en stage. S'il faut, la semaine dernière, c'est la dernière rapure, non?
0: Semaine prochaine.
2: Ouais.
0: Oui.
2: La semaine prochaine.
0: Peut-être.
2: Donc c'est un appel, est-ce que vous faites un rapure ouvert à ceux qui ont envie de participer à rapure?
0: Bah ouais, grave.
1: Bah ouais, chaud.
0: On s'étend un peu plus, freestyle tout ça. Ouais. Venez, venez, bah venez nombreux, hein. Franchement.
2: Je dis ça la semaine prochaine parce qu'il se peut que toi tu aies quelque chose, non, le 10.
0: Ouais.
2: Et après, vous êtes en...
0: En stage.
2: Ouais. En stage.
0: Ouais.
2: Et c'est la fin.
0: On pourrait faire ça, ouais.
1: Moi, je suis chaud, moi.
2: Allez, ouais. Bon, bah, c'est un petit appel et je ne vous dérange plus. Petit appel la semaine prochaine, donc c'est le jeudi 4.
0: Oui.
2: On fait la grande finale de Rapure. Allez, re à vous.
0: Allez, on te passe la parole, du coup, Timéo.
1: Moi, ça ne va pas être mon coup de cœur de la semaine. Ça va être un ancien son qui est sorti en 2025. C'est Paris de Nono La Grinta. Je vais le mettre pour la finale de la Ligue des Champions qui est samedi. Et j'expliquerai après.
0: Tu nous parleras un peu de cette finale.
1: Ouais.
0: Paris.

0: Bah voilà, c'était Paris de Nono La Grinta, de son vrai nom quand même, Noé Kazyama. Je connaissais.
1: Non, pas du tout. Tu m'as appris un truc.
0: Et bah moi aussi je viens de l'apprendre, je viens de le lire. Hein. Trop. Et pour en savoir plus sur lui, c'est en 2023, il a lancé sa carrière en solo en lançant son premier EP intitulé, oh là, 75 022, comportant 4 titres dont un featuring.
1: Featuring, ouais.
0: Ouais. Et la même année, il a lancé le titre La Quoi avec La Mano.
1: Avec la mano qu'on en a parlé il n'y a pas si longtemps que ça.
0: Ouais.
1: Et est-ce que tu sais à quoi il fait référence, le nom de l'EP ou pas? D'ailleurs, faut dire ce que c'est un EP déjà, pour les gens qui ne savent pas. En fait, un EP, c'est un album, mais plus court. Enfin, c'est un album avec moins de sons. Voilà, c'est tout. Et du coup, bah, est-ce que tu sais, il fait référence à quoi le titre de l'album?
0: Lequel?
1: Bah non, de son EP là. 75.
0: Ah, pas du tout, je sais pas ça.
1: Moi, je pense qu'il fait référence à son quartier.
0: Ah
1: Parce
0: ouais,
1: qu'il a
0: bien
1: grandi dans le
0: vu.
1: 75e.
0: Ouais,
1: Enfin.
0: ouais. Oui, c'est ça, je viens de le voir juste en dessous.
1: Voilà. Et du coup, pourquoi t'as mis ce son-là, tu mets où?
0: Bah, moi, je l'ai mis parce que samedi, il y a la finale de la Ligue des Champions de Paris et d'Arsenal. Arsenal, ça fait depuis 2006 qu'ils n'ont pas allé, et Paris depuis l'année
1: Ils
0: dernière.
1: ont gagné l'année dernière.
0: Et
1: Ils
0: ouais.
1: ont gagné. Et du coup, c'est là que le son a été fait. Enfin,
0: Mais il le fait juste après, je crois, ou
1: ouais, ou
0: avant.
1: même peut-être même avant, je pense.
0: Ouais.
1: Ouais.
0: Et je pense que c'était le moment de la mettre ou jamais en fait.
1: Mais oui. Et du coup, tu penses que c'est qui va gagner?
0: Je sais pas. Ça va être un match serré, je pense.
1: Tu vas le regarder, toi, Lisa, le match?
2: C'est quand?
1: Le 30, samedi,
2: À
1: à
2: quelle heure?
1: 18h.
2: Je suis encore au travail, moi, le samedi, à 18h.
1: Zut.
2: Et toi?
1: Je pense que je vais regarder, hein. Je pense. Je suis porté Paris.
0: Et tu sais où elle est, la finale?
1: Elle est à Budapest.
0: Bravo.
1: Je sais, merci,
0: Bravo,
1: merci,
0: bravo.
1: merci. La dernière, elle était en Allemagne. Elle était à Munich.
0: Ouais.
1: Là, je me rappelle. Ben, super. Ben,
2: Comment sont choisis les endroits de finale, puisque du coup ça a aucun lien avec les deux clubs.
1: Non, parce qu'il faut quand même qu'il y ait une neutralité du
0: Ouais,
1: stade.
0: terrain neutre.
1: Genre, faut pas que ce soit le terrain où les équipes jouent, en fait.
2: Et du coup, c'est quoi? C'est des villes qui se proposent, c'est un tirage au sort, c'est quoi?
0: Oui, il me semble que c'est ça.
2: Ok.
1: Ben, super, merci Chiméo
0: Avec
1: d'avoir partagé
0: plaisir.
1: ce son qui est
0: Ouais,
1: très bien. En
0: moi
1: plus, c'est un
0: aussi
1: peu
2: j'aime.
1: c'est l'été, ça fait un peu son d'été aussi. Mais voilà, super. Mais merci
0: Ah,
1: beaucoup
0: merci.
1: Chiméo.
0: Merci à toi.
1: Donc on espère que vous avez aimé le son aussi. Et on espère que vous allez supporter Paris parce que c'est un club français, il faut supporter Paris. Voilà, à part les fans de Marseille.
0: C'est
1: Tu vois,
2: pas grave,
1: supporter Arsenal.
0: Marseille, c'est pas grave.
1: Vous
0: T'as
1: inquiétez
0: jamais
1: pas.
0: les premiers.
1: On va en prendre une deuxième. Mais
0: Allez.
1: donc moi, je passais sur mon son à moi. C'est un son qui vient d'un film que j'ai vu il n'y a pas longtemps. Un film d'animation qui s'appelle Intergalactique. Et donc qui est produit par Kid Cudi. Donc le son, bah, c'est Kid Cudi qui l'a fait. Et donc bah, je propose qu'on mette ce son et qu'on discute un peu de Kid Cudi et de son film. Voilà.
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0: Voilà, donc ça c'était, je sais plus le nom, comment il s'appelle le son déjà? Hein, I like,
1: do what I want.
0: Do what I want de, du coup, Kid Cudi, qui vient de son film d'animation, du coup, Intergalactique, sorti en 2022. Donc, Kid Cudi, c'est un rappeur, chanteur, guitariste, réalisateur artistique, acteur américain, américain. Oui, du coup, il est américain. Il est né à Cleveland. Il naît le 30 janvier 84. Et après, il déménage à Brooklyn. Il a une forte influence dans le rap. Il se lance en 2003. Et il va inspirer beaucoup de rappeurs. Par exemple, pour l'anecdote, Travis Scott, eh ben, il a pris le nom de Travis par rapport à Kid Cudi, qui s'appelle en réalité... il s'appelle Travis... Non, je me trompais. Il a pris le nom Scott, du coup, de Travis Scott. Et en fait, le Scott vient de Kid Cudi, qui s'appelle Scott Ramon Seguro Mescudi. Voilà. Et du coup, Travis, c'est le nom de son oncle. Mais, il a une forte influence du coup, dans le monde de la musique. Et il a fait des musiques pour beaucoup de films. Donc, il a fait la musique pour Projet X. Voilà. Parce que je sais que tu as vu Projet X.
2: Je sais pas du tout.
0: C'est quoi? C'est un film, en fait, où c'est genre trois jeunes qui font une méga fête dans la maison. En fait, la fête, elle part trop loin et tout. Enfin, genre, la maison, à la fin, ça brûle et tout. Bref. Alors, c'est une grosse fête. Et du coup, il a fait ce film d'animation avec des très gros acteurs, comme y a lui qui joue dedans. Il y a Laura Harrier, Jessica Williams, Timothée Chalamet, du coup, qui joue dedans, Jaden Smith, Ty Dolla $ign, qui est un autre rappeur, et Macaulay Culkin, qui joue donc dans Maman, j'ai raté l'avion. C'est pas mal. C'est un très beau casting, je trouve. Donc, le film, il dispose sur Netflix, il dure 2 heures, je crois, un truc comme ça. Et franchement, si vous avez l'occasion d'aller le regarder, franchement, allez le regarder. Parce que je trouve qu'il est hyper beau, même l'animation est hyper belle. Et donc, est-ce que t'as aimé le son, toi, Chimeo?
2: J'ai bien aimé, je trouve que c'était un peu plus léger que d'habitude.
0: Ouais, c'est plus léger, c'est... Ouais. Parce que... Est-ce qu'on peut dire ce qu'ils font dans la scène du film? Bref, ils sont en soirée et ils fument des gros joints. Donc je pense que c'était peut-être pour ça aussi qu'ils cherchaient un truc un peu plus lent. Donc voilà. Mais franchement, allez regarder, c'est un très bon film. Bon, c'est pas un film pour enfants, donc je crois qu'il est 13 ans. Donc ne laissez pas enfants le regarder.
2: Non, c'est pas bien.
0: C'est pas bien. Mais voilà. Et je propose qu'on passe du coup au deuxième son.
1: C'est le quatrième, mais, oui, mais... un peu plus de légèreté. Non, le prochain morceau, on change complètement.
0: Le prochain morceau, pour moi, c'est une blague, franchement. Je ne sais même pas si c'est réel. c'est un son...
1: improbable.
0: Vraiment, il est vraiment improbable. Je ne sais pas pourquoi on l'a mis. C'est Lisa qui a voulu qu'on le mette. c'est un featuring entre Vianney et Gazo. je ne sais pas pourquoi ils ont fait ça. Faut savoir qu'ils ont gagné les Victoires de la musique en même temps. En fait, ils ont été ex-aequo sur le meilleur son de l'année. Donc, je pense qu'ils se sont dit, ils se sont dit, viens, on fait un son ensemble.
1: Donc, est-ce que tu es prêt,
0: Timmy, est-ce que tu es prêt à écouter ça?
2: Franchement, j'ai peur, mais.
0: Franchement, je te jure qu'il y a un petit délire quand même. Écoutons la fierté de Vianney et Gazo.
2: Allez.

0: Ok, ouhou, c'était waouh. Bah écoute,
1: ça change, hein.
0: waouh, allez, hein, c'est fort l'IA, dis donc. Non, franchement, je trouve qu'il y a un petit délire. Bon, j'espère que vous écoutez pas ça à premier degré, sinon je vous vois en bizarre de ouf. Mais
1: C'est pas grave.
0: est-ce que tu écouterais ça à premier degré, Timéo?
1: Non, non, non, je suis désolé, c'est pas mon style.
0: Ouais, non, non.
1: Non.
0: Donc, le son est issu de l'album A2, A3. Et sur le même album, il y a Gazo et Ed Sheeran. Voilà. Je sais pas comment il a eu les deux. Je sais pas comment il a eu.
2: Ouais, bon, Ed Sheeran, quand même.
0: Oui, c'est plus d'un délire, mais Ed Sheeran, il a quand même 86
2: mecs. Il y a du level, hein.
0: Il y a quand même 86 millions de mecs qui l'écoutent. Je sais pas comment il a dit, ouais, Vianney, yes, that's good. Tiens, je sais pas comment il est.
2: Tu avais vu que Eminem avait fait apparition dans le concert d'Ed Sheeran sans que le public le sache. Tu as jamais vu ça?
0: Si, je crois, peut-être.
2: Et le public ne le savait pas. Et en fait, il reprend Eminem et là, t'as Eminem qui arrive sur scène. Enfin, t'imagines?
0: Moi, j'ai mieux.
2: Tous ces gens-là, tu vois, ça fait des années qu'on attend un concert d'Eminem, quoi.
0: Moi, j'ai mieux.
2: T'as
0: avec
2: mieux
0: Ed Sheeran.
2: Vas-y. Mieux qu'Eminem?
0: Un featuring avec Leto. S'il te plaît, mets-le. Juste pour qu'on entende.
2: Attends.
0: Leto, c'est un rappeur. Il est dans le milieu. Bon, il est assez violent. Il a un son qui s'appelle Tes parents avec Nino, par exemple, ou Macaroni. Bref, c'est un mec qui est assez un peu. C'est pas Vianney, quoi, tu vois, c'est. Voilà, il est un peu. Il est un peu. Ouais, il est drill un peu. Et franchement, Leto et Sheeran, je sais pas comment ça m'est venu, ça aussi, mais.
2: C'est tout step.
0: Ouais. Je sais
2: Alors,
0: pas comment ça
2: arrive,
0: l'idée de faire un feat.
2: Je laisse les micros ouverts. Hein.
0: Allez.
2: Attends.
0: Ah, ça, c'est la pub.
2: Voilà, c'est super.
0: Allez, allez, à du direct. Hein.
2: Voilà, désolé, désolé.
0: Franchement, ouais, Leto, c'est quelque chose. Hein. Leto, c'est.

0: Voilà, donc il y a plein de feats improbables dans le rap, c'est très drôle.
1: C'était très très love ça.
0: Ouais, c'est très love, mais parce que là je pense qu'il s'était un peu calmé,
1: Si c'est
0: le
1: love.
0: Leto, mais Leto il a des phrases de on les shoot comme à London. Bon, je pense pas que Cheren il shoot des gens à London, mais bah, c'est comme Elton John Tupac. Enfin, il y a des feats comme ça, tu sais pas comment ils sont arrivés là. Enfin, bref, c'est le rap. Waouh, déjà!
2: Et ouais.
0: Mais oui,
1: Et
0: ouais,
1: ouais,
0: bah ouais, ça passe
1: et
0: vite.
1: oui,
0: Bah, moi je
1: ça
0: propose qu'on
1: passe
0: passe
1: vite.
0: sur l'autre son. Le dernier, c'est quoi déjà?
1: J'en ai deux.
0: Oui, mais le. Ah oui, c'est la rafleuse.
1: J'ai Argent Sale, la Color Show, et sinon Kid Cudi pour finir, c'est comme vous voulez.
0: Bah, est-ce qu'on parlerait pas de la rafleuse un peu?
2: Vas-y.
0: Et après, on mettrait Kid Cudi à la son de fin, quoi.
1: 4 minutes.
0: Allez, on va partir sur Kid Cudi, parce que voilà.
1: Bon, donc on rappelle plein de choses à rappeler. La semaine prochaine, vous êtes invité
0: À
1: sur
0: venir.
1: Rappure.
0: Venez. Venez, venez. Venez rapper, s'il vous plaît.
1: Venez rapper. On envoie le bonjour à tous ceux qui sont pas là. Vous avez bien eu tort.
0: Ouais. Sohan.
2: Axel.
0: Axel. Ilana. Kana. Ryan.
2: Non, bah Ryan, il peut
0: Ryan,
2: plus
0: il est au
2: venir lui.
0: kiné, mais il va revenir un jour, t'inquiète.
1: Genre la semaine prochaine pour faire un
0: Non, peut-être
1: freestyle.
0: pas. Peut-être pas. Peut-être qu'il reviendra jamais. On t'aime, Ryan.
1: On envoie un gros merde à l'équipe de basket de Mazères pour ce week-end.
2: J'allais le dire, j'allais le dire.
0: Demi-finale contre
1: Voilà,
0: Caser,
1: on
0: et ouais.
1: pense
0: Ils
1: à
0: vont gagner.
2: vous. Venez le 6 juin à Mazères, c'est le retour.
1: Le
0: Ouais.
1: retour, on vous invite tous. Gros match. Et on finit avec Kid Cudi, Intergalactic.
0: Intergalactique, le thème.
2: Allez.

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0: La Regarde Explorateur sur Oxygène FM. Ça faisait longtemps, les amis.
1: Oui.
0: Hein?
1: C'est clair.
0: On vous a manqué. Et voilà, donc je suis accompagné évidemment de la triplette gagnante.
1: La triplette gagnante.
0: Oui, on est des gagnants tous, des winners. On est accompagné évidemment de la chroniqueuse de choc, professeur Maya.
2: Bonjour.
0: Ça va ?
2: Ça va.
0: Ça va, professeur ?
2: Ça va.
0: C'est la rentrée ?
2: C'est la rentrée.
0: Un peu, en quelque sorte.
2: Ben non, la rentrée, non, on va faire des révisions. Enfin, on fait pas de révisions. Non, c'est pas vrai.
1: Contrôle surprise.
2: Bientôt, il va y avoir les contrôles surprises.
0: Contrôle surprise, aïe, aïe, aïe, aïe, aïe.
2: Mais bientôt, pas aujourd'hui.
0: Tu nous la feras au mois de juillet ?
2: Non, juin. Pendant les épreuves.
0: Ah, ok. Ah, juste avant.
2: Les examens.
1: Ah, ouais. Mais oui. Okay.
0: Tu vas nous faire des perles du bac, je sens. Je sais pas pourquoi. Ensuite, évidemment, chroniqueuse de charme, Violaine.
3: Charme, pourquoi de charme ?
2: La voix, bon, la voix.
1: Ouais, c'est clair.
0: Oui, mais moi, je me base que sur la beauté intérieure, de toute manière.
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0: Et après, évidemment, notre chroniqueur branché toujours sur USB. Et Vance.
1: Bonjour à tous.
0: On t'informe, Vance.
1: Eh bien, ça va. Avec ce soleil dehors, quoi demander de mieux?
0: C'est vrai. C'est vrai qu'on est super contents. Le soleil est revenu. J'espère qu'il va rester, mais raisonnable quand même.
1: Ouais, c'est clair.
0: Et voilà, donc c'est parti donc pour la première chronique. Et la chronique.
2: Parce qu'on n'a pas d'invité aujourd'hui.
0: Et c'est vrai, on n'a pas d'invité. Donc en fait, on va se lancer en freelance. On va vous faire un petit débat. On va se lancer en freelance sur un petit débat. On va voir ce que ça donne. Vous nous ferez des commentaires s'il faut qu'on arrête ou pas.
1: Donnez votre avis, c'est très important. Voilà.
0: Mais ne changez pas de radio quand même.
1: Ouais,
0: alors.
1: Non.
0: Le show musical du professeur Maya.
2: Alors, comme l'année prochaine, la saison prochaine, je vais changer de thématique musicale.
0: Ah, tu nous mets un peu au...
2: Ça, non, en fait, je vais vous mettre plusieurs musiques jusqu'à la fin. Et il va falloir trouver le thème musical que j'aurai choisi pour l'année prochaine. Sachant que, alors j'ai dû travailler, la musique qu'on va vous passer là... Ça reste dans la thématique de cette année, donc c'est barge, quoi. Techno, des basses, de l'acide, etc.
1: De la perte d'auditeurs aussi, par la même occasion.
2: Voilà. Mais

0: Là, vous êtes sur Radio Oxygène, en regard explorateur, et voilà, j'espère que cela vous aura mis une petite puce à l'oreille pour la thématique de l'année prochaine.
1: Bon, on se donne rendez-vous tous en rive, là. Hein.
0: Ouais. Bah, l'envoi, ça, là, elle est sympa, moi j'aime bien.
1: Ouais, non, si, c'est bien.
2: C'est clair, en off, on t'avait perdu presque.
1: Non, mais depuis le temps que... Depuis le temps que tu nous fais écouter ce genre de musique, c'est vrai qu'on s'y habitue, en fait.
0: Ouais. Tu vas les regretter l'année prochaine, peut-être.
1: Alors, professeur Maillard.
0: Oui, alors, vous allez prendre vos crayons, vos cahiers,
1: vos tablettes de braille.
0: Braille.
2: Perkins aussi, tant qu'à faire.
0: Voilà. Pas trop la Perkins, elle fait trop de bruit.
2: Ah oui, bien joué, Violaine. Si vous êtes au volant, vous vous arrêtez.
0: Et aujourd'hui, nous allons parler du Festival de Cannes.
1: Eh oui, évidemment, pour les non-voyants. La canne est essentielle.
2: Hein? C'est clair.
0: Donc, le Festival de Cannes a eu lieu du 12 au 23 mai. D'accord, de cette année.
1: Tu l'as suivi un peu, oui.
0: Et pas du tout.
1: Moi non plus.
0: Si, j'ai juste vu par rapport à Peter Jackson.
2: Du 12 au 23 mai, donc c'est jusqu'à donner.
0: Non, c'était passé puisque l'émission est enregistrée.
2: Ah oui.
0: Du coup, c'est raté, Evans, voilà. Ouais, à chaque fois, il nous fait le coup.
2: Non, oui.
1: Alors, Peter Jackson, évidemment,
0: qu'on
1: connaît pour. En tout cas, on a un film culte avec le professeur Maillard.
0: Hein. Seigneur des Anneaux.
1: Exactement.
0: Et t'as vu, il veut travailler sur le Silmarillion. Je sais pas si t'en as entendu parler.
1: Ben, je l'ai lu, donc.
0: Oui, mais il veut faire un film dessus.
1: Ouais. Ça va être chaud, mais bon.
0: C'est clair. Donc, en fait, savez-vous quand a eu lieu le tout premier festival de Cannes?
1: De l'après-guerre ou de l'entre-deux-guerres. Premier festival de Cannes, j'irais dans les années 20.
0: En fait, le tout premier festival de Cannes a été annulé à cause de la Seconde Guerre mondiale. Il devait avoir lieu en 1939.
1: Ah, j'étais pas loin, hein.
0: Voilà. Ce qui est marrant, c'est qu'en fait, 63 ans plus tard, en 2002, le jury s'est réuni pour attribuer la Palme d'Or du Festival de Cannes de 1939, qui n'a pas eu lieu, au film Pacific Express. Le réalisateur Cecil B. DeMille, qui était déjà mort depuis 43 ans, qui a eu cette palme. Donc.
1: Ouais, c'est posthume, quoi.
0: Ouais. Alors, vous savez tous que au Festival de Cannes, il y a un code vestimentaire, plus ou moins.
1: Ouais.
0: Tu vas pas.
1: Tu vas pas en tong, quoi.
0: Non, tu vas pas en sarouel, tu vas pas en tong, quoique. Et en fait, ça, en 1949, il y a eu l'affaire des cravates. Pour trier les projections, les organisateurs ont créé des séances avec cravate et d'autres séances sans cravate. Le problème, c'est que les gens ont compris que les films sans cravate, ça voulait dire que les films, c'était des navets. Du coup, les délégations étrangères se sont vexées, le ton est monté et ça a frôlé l'incident diplomatique.
1: Tout ça pour des cravates.
0: Voilà. Si je vous dis Festival de Cannes, vous pensez à quoi ?
3: Les marches.
0: Ah, t'es pas loin. Sur les marches, il y a quoi ?
3: Le tapis rouge.
0: Eh bien, de 46 à 49, le tapis était bleu.
3: Ah oui.
0: Ouais. En fait, il n'y avait pas vraiment ce code-là. C'est en 49 que.
1: Il n'y avait pas un dress code tapis, quoi.
0: Qu'ils ont mis ce tapis rouge parce que c'était symbole du glamour. Le tapis, il fait quand même 60 mètres de long. Et il y a 24 marches à monter.
3: Oui.
0: En 1984, le journaliste Yves Mourouzi a vraiment rendu,
1: célèbre.
0: Institutionnalisé, ouais, voilà, célèbre ce tapis rouge. Pour que ce soit ultra codifié et que ça, en fait, ça correspond aux Oscars à Hollywood.
1: Mais oui.
0: Alors, il faut savoir que jusqu'en 2021, le tapis rouge était changé 3 fois par jour.
3: Ah oui, pourquoi ?
0: parce qu'ils devaient
1: mais ils devaient, bien sûr,
0: tu vois, les choses comme ça.
1: Ça allait en fonction du temps et tout.
0: Voilà. Ah ouais. Voilà. Bon, aujourd'hui, par souci d'écologie, Dieu merci, on le remplace qu'une fois par jour, ce qui est quand même énorme à mon avis. Ouais. 1400 kilos de matière.
1: Disons que le peindre, le parterre en rouge, hein, ouais, ça sera plus simple quand même.
2: Ouais, c'est clair.
1: Il n'y a rien de pire qu'un tapis dans un escalier.
3: Ouais. Qui est tombé ou qui s'est fait mal.
0: Ouais. En plus, ouais. Il y a déjà eu des stars qui sont tombées.
1: Ouais.
3: Avec leurs talons.
1: Ouais. Non, mais il faut voir aussi avec les robes avec lesquelles elles se présentent.
0: Tout ça.
1: Et le pire, c'est, pour savoir, il y a 24 marches à monter, donc il y en a 24 à descendre après.
0: Ouais. C'est ça. Et en fait, bon, les vieux tapis, du coup, ils sont toujours recyclés quand même pour faire des scénographies, du recyclage, etc.
1: Ouais, oui.
0: Alors, j'en viens maintenant à ce qui passe sur le tapis. En 1963, il y a un film d'Alfred Hitchcock qui a fait fureur. C'est...
1: Je sais pas.
0: Les oiseaux.
1: Les oiseaux.
0: Et du coup, pour faire sensation, il devait y avoir un lâcher de pigeons sur la croisette au moment où Alfred Hitchcock devait monter les marches.
2: Ah ouais.
1: Quand tu vois le film, après, tu lâcher d'oiseaux, tu te dis, c'est bon, là.
0: Ouais, mais sauf que...
1: Pas bon plan, quoi.
0: Les pigeons de Cannes, apparemment, ils sont un peu gros. Ils mangent beaucoup. Ouais. C'est surtout qu'ils étaient terrifiés par les flashs et ils se sont pas envolés. Ouais. Ils sont restés au sol à picorer les miettes.
1: Bon, classique,
0: au milieu du public, des stars et tout. Ouais. Du coup, c'est devenu une foire agricole au lieu d'un coup de marketing.
1: Bon, le show des pigeons est un peu peut-être une erreur.
0: Après tout, on dit faire des colombes pour rassurer. Quoi. Ouais.
1: Voilà, parce que sinon, comme un pigeon, quoi.
0: Ça me fait penser à la tirade du film C'est arrivé près de chez vous.
1: Ouais.
0: Tu la connais?
1: Ben là, elle me revient pas en tête, mais vas-y.
0: Pigeon, oiseau, dans l'enfer des villes, t'as oiseau à la belle robe, dans l'enfer des villes, à mon regard, tu te dérobes.
1: Non, moi, c'est... Oui. Elle m'a pas vraiment... je l'ai pas vraiment retenue, celle-là.
0: Si.
1: Moi, j'ai toujours retenu celle fait « Gamin !»«
0: Oui.
1: Gamin, reviens, gamin !» C'est pour rire. Et voilà, c'est tout.
0: Bref.
1: Entre autres.
0: 1975, il y avait le film Le Retour de la Panthère Rose.
1: Ah ouais.
2: Ah ouais.
0: Qui est un braquage de banque, le film. On est d'accord. En fait, pour faire sensation, l'équipe a simulé un braquage de banque sur la croisette. Sauf qu'ils ont oublié de prévenir la police.
1: Ah ouais.
0: Non, en fait. Ben, quand ils sont arrivés avec des vrais flingues en plaquant les faux voleurs au sol, ça a fait sensation. Le producteur a dû hurler que c'était du cinéma pour éviter une fusillade générale. Bref, c'était chaud, quoi.
1: La police est efficace, quoi.
0: Voilà. Robert De Niro.
1: Ah ouais.
0: 1976 avec Taxi Driver.
1: Ah ouais.
0: Voilà.
1: Extraordinaire.
0: Voilà. Et en fait, Robert De Niro, à cette époque-là, c'était « Je viens comme j'ai envie », c'était un peu, pas un rebelle, mais plutôt je m'en foutiste, on va dire, je sais pas comment le dire.
1: Dans le film ?
0: Non, dans la vie.
1: Ah.
0: Et en fait, il a décidé de faire une sieste sur le tapis, devant l'hôtel Carlton.
2: Ah ouais. Oh, d'accord.
0: Voilà, sauf que il n'était pas en tenue costard cravate, il était plutôt en jean troué, t-shirt pourri.
3: Ah oui.
0: Et la sécurité, on cru que c'était un SDF, ils ont commencé à vouloir l'expulser. Jusqu'à ce qu'il y ait un attaché de presse qui est dans le coin qui leur a expliqué que c'était Robert De Niro.
2: Et
1: moi, c'est un peu difficile quand même de le rater, lui. Enfin, il en a tellement fait. Bon, à l'époque, peut-être pas tant, mais. Ouais, Taxi Driver. Le regard dans le rétro, là, extraordinaire.
0: Ouais. En 1979, ça a été un peu chaotique au niveau de la sélection du film. Parce que la présidente du jury, Françoise Sagan, voulait donner la palme pour Le Tambour, le film Le Tambour. Et la direction a fait pression pour un autre film.
1: La trompette.
2: Ouais.
1: Plaisante.
0: Apocalypse Now.
1: Ah, ouais, ouais, bon.
0: Et ben, ça, François Sagan, elle ne s'est pas laissée démonter. Quand, elle a dû déclarer le film gagnant, ben, elle a carrément tout balancé à la presse en disant que c'était la direction qui voulait que ce soit Apocalypse Now, et alors que le jury avait décidé sur le tambour. Résultat des courses, ben, le festival a refusé de lui rembourser ses notes de frais d'hôtel. Mais par contre, la palme a été partagée entre le tambour et Apocalypse Now.
1: Ouais. Non, mais après, Apocalypse Now, c'est bien celui-là où il fait « Good morning, Vietnam !»
0: Oui, ouais. Normalement, oui.
1: Ouais, ouais.
0: En 1980, un autre truc original qui s'est passé, c'est qu'un assistant du festival s'est trompé de destinataire pour présider le jury. Il a appelé Kirk Douglas. En fait, l'invitation était pour le réalisateur Douglas Sirk. Ouais. Alors, pour, bon, le festival a assumé la boulette, hein, et c'est Kirk Douglas qui a débarqué pour présider le jury. Quand même.
1: Ouais. Mais après, bon, sacré acteur quand même, le mec.
0: Ouais.
1: Enfin, moi, je sais pas, j'ai les souvenirs de films avec lui. Spartacus en particulier.
0: Exact.
1: Monstrueux, quoi.
0: 1983, le réalisateur Samuel Fuller, eh ben, c'est vieux, parce qu'on parlait tout à l'heure du code vestimentaire, tu parlais tout à l'heure des tongs, lui, il est arrivé en basket. Smoking basket. Ben, il a été refusé.
1: Carrément.
0: Du coup, ouais, carrément. Du coup, il y a un policier qui était sur place, qui était fan de ce cinéaste. Il a enlevé ses chaussures parce qu'il faut aller voir des chaussures cirées pour passer sur le tapis rouge. Il lui a filé les siennes. Mmh. Et le flic est resté en chaussettes sur le trottoir jusqu'à ce que...
1: Oui, parce qu'en chaussette, c'est pas non plus le bon dress code, donc lui, il est resté dehors aussi, quoi.
0: Exactement. Et là, on continue sur le dress code. En 1991... Madonna était à l'honneur pour le documentaire du film In Bed with Madonna. Mmh. Et là, la reine de la pop, qu'est-ce qu'elle a fait? Est-ce que vous vous en souvenez?
1: Elle n'avait pas une tenue bizarre avec des trucs au niveau de la poitrine.
0: Exactement.
1: Qui partaient en pointe. Là,
0: en fait, elle a...
1: Comme un corset, là.
0: Voilà, elle avait une belle robe longue rose de Jean-Paul Gaultier, parce qu'ils étaient super proches.
1: Ouais, c'était
0: et en fait, arrivée en haut des marches, elle a enlevé sa robe pour sortir son fameux soutien-gorge conique.
1: Ouais.
0: Voilà. Et là, ben, voilà, ça a mis un peu le feu à la croisette. Parce que pas très apprécié.
1: En fait, ça dépend pour qui, évidemment. Hein.
0: Oui. Et là, on en vient maintenant l'évolution du festival qui est passé d'un dress code et d'une tenue, d'un comportement, d'une attitude très stricte à des dérapages. 1994, film à l'honneur qui reçoit la Palme d'Or, c'est
1: 94, je sais pas.
0: Allez, de Quentin Tarantino.
1: Ah, c'était Pulp Fiction.
0: Pulp Fiction. Et en fait, il monte sur scène pour recevoir son trophée, sa palme. Et là, il y a une spectatrice qui hurle. Quelle daube qu'a fait Tarantino. Ben, il lui a fait un beau doigt d'honneur.
1: Ouais. Et pourtant, c'est pas une daube.
0: Ouais.
1: C'est loin d'en être une.
0: 1995, Mathieu Kassovitz présente La Haine.
1: Ah oui, La Haine, ouais, monstrueux aussi.
0: Qui est un film, waouh. Et enfin, c'est un film choc sur les violences policières.
1: Dans les cités,
0: ouais. Ouais. Mais en fait, du coup, pour protester, les policiers et agents de sécurité chargés de protéger l'équipe du film ont tourné le dos à l'équipe pendant la montée des marches.
1: Ouais.
0: Pendant la montée de... Et Kassovitz a quand même reçu le prix de la mise en scène.
1: Oh, attends, il est monstrueux quand même, ce film.
0: Voilà.
1: La bande originale de ce film, enfin, elle a été... Enfin, moi, je l'ai mangée pendant des années. Et elle, même, je suis sûr qu'aujourd'hui, on l'écouterait. Elle ne perdrait pas une miette de... Enfin, elle est dans le ton, quoi, de toutes les époques.
0: Tu nous la mettras un jour.
1: Ah ouais, c'est vrai, on pourrait... Ouais. On fera un show musical. Je vais faire un show musical... sur une des musiques de ce film-là, parce qu'il y a des titres qui sont monstrueux.
0: Ouais, c'est vrai. En 2000, alors là, c'est un quoi que le pauvre, quoi. Lars von Trier a reçu la Palme d'Or pour Dancer in the Dark. Et sur scène, il a hurlé Fuck you all. Allez tous vous faire foutre. Le public applaudit, pensant à une rébellion artistique. En fait, ce qui s'est passé, c'est que le réalisateur, il a vraiment pété une pile parce qu'il avait la phobie de l'avion et il a dû faire tout le trajet en voiture depuis le Danemark. Et du coup, il était d'une humeur de chien.
1: Oui, le trajet, tu m'étonnes. Il a traversé la moitié d'Europe, voire plus. Ou sinon, alors, il n'avait pas préparé de discours.
0: 2019, il y a un groupe, le collectif de youtubeurs Smile, qui a prouvé qu'on pouvait berner Cannes facilement.
2: D'accord.
0: Voilà. Ils ont pris un pote à eux, ils l'ont looké...
1: avec des béquilles.
0: Avec des lunettes, un costard super bien sapé et tout. Ils ont pris deux potes à eux super costauds en gang, avec le costard cravate noire, la petite oreillette et tout, pour faire garde du corps. Et en fait, quand ils sont arrivés en voiture, il y en a un qui a hurlé son nom en filmant avec un smartphone. Résultat, émeute sur la croisette. Les passants se sont rués pour prendre des photos avec un type inconnu.
2: D'accord, ils ont trouvé une bonne stratégie pour les derniers.
1: C'est ça.
0: Et ma dernière, c'est que, en fait... Il y a donc les palmes d'or, les prix et tout ça pour les films, les stars, les réalisateurs. Et il y a aussi la Palme Dog
2: de pour les chiens.
0: 2001. Exactement. En fait, c'est chaque année, depuis 2001, ils décernent la récompense du meilleur chien du festival avec un collier en cuir. Et en 2025, le chien gagnant était Panda, un berger islandais qui a dû rester dans son pays. Et du coup...
1: Oui, il n'avait pas les autorisations, les vaccins à jour.
0: Non, après peut-être aussi que c'était une question de trajet.
1: Ou alors c'est parce qu'il n'est pas venu parce qu'il ne parlait pas la langue.
0: Ouais, c'était peut-être ça. Il avait...
1: Peut-être.
0: Et du coup, les festivaliers, ils se sont pas démontés. Ils ont sorti un chien qui ressemblait à la doublure, enfin une doublure du chien, quoi. Ils ont pris la doublure du chien, un autre chien dans le coin par là, qui ressemblait à Panda. Et le chien est allé récupérer son prix à la place de Panda.
1: Mais voilà. Oui,
0: et alors, ce qui est marrant, c'est que le vrai Panda a remercié le public en visio depuis l'Islande.
2: Ah ouais.
0: Voilà. moralité. J'aime beaucoup ces anecdotes. Moi, ça me permet un peu d'animer mes rubriques. Mais alors, s'il vous plaît, arrêtez. Soyez un peu lucide, réaliste. Voilà.
2: Soyez sérieux, quoi.
0: Voilà. Allez, parce que vous voyez un type sortir d'une Ferrari avec un costard cravate et des lunettes de soleil et deux types baraqués, vous croyez de suite que c'est une star. Réfléchissez, quoi. Renseignez-vous.
1: Et oui, aujourd'hui, c'est l'apparence qui bluffe les gens. Quoi.
0: Exactement. Et nous y reviendrons dans quelques temps.
1: Bon, voilà, c'est sympa ta chronique.
2: Trop bien, ouais.
1: D'ailleurs, le festival de Cannes, c'est les palmes qui remettent, c'est ça?
0: Oui.
1: Et oui, parce que le canard, la canne, est des palmes.
0: Voilà, c'est ça. Exactement.
2: C'est simple, nous, c'est à chaque fois dans le festival de Cannes.
0: Vous, c'est tous les jours, le festival des Cannes, exactement.
1: Tous les jours. Nous, on fait un gros défilé, nous. Un tapis rouge, on a la totale, nous, dress code. Voilà. Bon, sympa.
3: Merci Maya.
1: Merci professeur Maya. Merci.
2: Professeur Maya.
1: On peut ranger nos crayons et nos cahiers, c'est bon.
0: Tous vos stylos et tout. C'est...
1: Allez.
0: J'ai terminé.
1: On va passer à la suite. Et donc, on va faire aujourd'hui. On n'a pas de rubrique invitée. On a une rubrique débat.
0: Oui.
1: Alors, c'est une tentative expérimentale qu'on va faire. Nous, on aime bien, un regard explorateur, expérimenter des choses des fois. Et aujourd'hui, on va essayer de faire un débat. On fait un choix musical avant ?
0: Oui.
1: Et le show musical, c'est...
0: Je ne me souviens pas.
2: Grand corps malade, mon essentiel.
1: Voilà.
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0: C'était Grand Corps Malade.
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0: Et on est toujours.
2: Et toujours en garde explorateur.
0: Et voilà, toujours.
3: Et voilà.
0: Hein, tu l'as vu qu'on était en regard explorateur, toi aussi. Ça se voit.
3: Je sais pas si ça se voit, mais ça s'entend.
0: Ah, ça s'entend en tout cas, c'est sûr.
2: Ouais.
0: Alors, ce alors, débat.
3: Oui, le débat.
0: Violaine, alors, de quoi ?
3: J'ai proposé, vu que j'ai pas très bien fait mon travail concernant les invités. Un petit peu de ma faute si aujourd'hui il n'y a pas d'invité.
1: T'assumes, c'est bien, t'assumes.
3: J'assume.
1: Ah ouais, tu seras lynché sur la place publique.
0: Mea culpa, mea culpa, c'est ma plus grande faute. C'est ma...
3: Et donc, l'idée d'un débat.
0: Oui.
3: Alors, j'ai lancé, comme débat, on va parler de la relation entre un proche aidant et une personne en situation de handicap. Et alors, où, comment se positionner entre le déni et la surempathie ?
1: Alors, c'est le déni ou c'est l'évitement ?
0: C'est compliqué ça.
1: Ouais.
3: Bah, l'évitement, c'est le déni, c'est que tu refuses de voir qu'il y a un problème. C'est...
1: Voilà. Et il y a l'évitement qui.
3: L'évitement, c'est un peu moins dans le déni. Quoi.
1: Ouais, mais c'est assez violent quand tu réfléchis au niveau de la du l'affectif.
3: Ah oui, ça c'est sûr.
0: C'est difficile de se positionner, en tout cas, pour les proches aidants, par rapport à cette position-là, en tout cas. Comment le regard qu'il peut avoir, comme tu dis, sur l'empathie, alors, quand on en fait trop, on n'aide pas forcément la personne qui est en situation de handicap.
3: Oui.
0: Ça ne l'aide pas vraiment, en tout cas, à s'approcher de... Enfin, le but, en fait, c'est d'avoir un maximum d'autonomie. Bon, elle est limitée dans le sens où on a quand même besoin d'un accompagnement, en tout cas pour certains handicaps, il est essentiel. Mais il ne faut pas rester dans cette forme de trop grosse empathie par rapport à l'handicap, parce que c'est étouffant.
3: Et oui, et est-ce que Maya, qui est souvent très riche en anecdotes, est-ce que Maya, pour nos auditeurs, t'aurais des anecdotes de déni, des anecdotes de surempathie pour qu'on ait du concret ?
1: Alors, j'ai des anecdotes et j'ai de la théorie aussi, si tu veux, avec des auteurs. Après, j'avais fait mon année de licence, je l'avais travaillé sur ce sujet-là. Donc, voilà. Alors, des anecdotes, oui. Nous avons, par exemple, un couple. Le mari est non-voyant. L'épouse est donc sa proche aidante et voyante. Et elle est complètement... en fait, elle voit son mari comme il était quand elle l'a connu. Il est aveugle suite... Il est tombé aveugle brutalement. Et,
2: brutalement ?
1: Oui, brutalement. Mmh. Ben, ça peut être un accident, par exemple. Tu vois,
2: oui, voilà. Oui.
1: Et du coup... cette dame, dans sa maison, elle aime beaucoup changer l'aménagement de sa maison, changer les meubles, tout ça, de place.
0: Ouais, modifier la place et tout ça.
1: Voilà, sauf que vous avez besoin, en fait,
0: de repères,
1: d'un cadre, quoi. Que ce soit toujours le même cheminement et tout. Ouais. Et du coup, elle déplace les meubles sans le prévenir et du coup, il se cogne souvent.
0: Et oui. Oh, tiens.
1: Voilà, il y a
0: une table là. Ouais. Oh tiens, il y a une chaise, elle n'était pas là avant.
1: Pour te donner un exemple, ça m'avait fait beaucoup rire. Il venait ça faisait 3 ou 4 mois qu'il était dans sa nouvelle maison. Il me demande de venir pour l'aider à remplir un dossier. J'y vais et il me dit, ouais, je vais te faire découvrir la maison et tout. Et puis il me dit, suis-moi. Et puis à un moment donné, il se cogne contre un meuble, il touche et tout. Ah, mais c'était pas là hier. Il continue.
2: Ah ouais.
1: Voilà, ouais. Mais en plus il est tellement habitué qu'il se cogne, mais il est résigné quoi.
0: Mais ça c'était une habitude d'avant de sa compagne.
1: Voilà,
0: et qui devait faire ça. Elle a jamais fait de la transition avec le besoin primordial de la personne en situation de handicap.
1: Exactement.
0: Quoi. Alors si ça peut être bien, mais il faut que la personne en situation de handicap, en tout cas là, puisque c'est un non-voyant, participent à la, au, oui. au réaménagement pour qu'ils prennent conscience de, des nouveaux emplacements.
2: Oui,
0: des...
2: pour qu'il est voilà. sur terre.
0: Et voilà. qu'il fasse un truc. Moi, j'aime bien, chez moi, changer des choses, de place, de sens. Et... Mais il faut que je le fasse, moi. Enfin, ouais. il faut que je participe, parce ouais. que sinon, t'arrives, tu... c'est comme si t'arrivais chez quelqu'un que tu connais pas.
1: Voilà.
0: Ouais, c'est pareil.
1: Ouais. Et puis, à côté de ça, tu as... l'aidant, alors j'aime pas ce mot, hein, aidant, je vais dire accompagnant si ça vous dérange pas. Tu as l'accompagnant qui, par peur de, pour mettre en sécurité son proche, pour, parce que il veut tout sécuriser, etc., il va faire à la place d'eux. Il va anticiper les besoins du proche et ça peut aller super loin, quoi. Des fois, ça peut aller même. Et là, je me tourne vers Evans. Que ça, je l'avais dit, hein, je te l'avais dit, je l'avais dit aussi à ton père. Ce qui m'avait choqué, c'est quand il t'avait pris dans ses bras pour te descendre du véhicule.
2: Oui. Oui, oui, oui. C'était de ton camion, je crois.
1: C'était de mon fourgon. Et c'est vrai que ça m'avait choqué. Bon, après, voilà. Depuis, j'ai vu qu'il y avait une évolution quand même au niveau
2: oui.
1: de.
2: Oui, oui, oui.
1: Il y a un petit détachement. Et en fait, justement, tu vois, j'utilise le mot détachement. Il n'est pas anodin. Il y a John Bowlby qui a travaillé sur la théorie de l'attachement et il a aussi travaillé, il a théorisé le caregiving, donner du soin avec le fonctionnement normal face à la détresse de l'autre. Donc comment notre système de caregiving s'active pour protéger et rassurer, le piège de la surempathie avec ce système qui reste activé en permanence sans bouton off et du coup l'accompagnant il absorbe la souffrance de l'accompagné, il anticipe tellement, il essaie de tout contrôler presque et du coup il fait presque plus de distinction entre ses propres émotions et celles de la personne accompagnée. Oui. Et il en oublie même son rôle essentiel, son tout premier rôle, qui était, si elle était maman, d'être maman, si elle était papa, d'être papa, si c'était un mari, d'être mari ou d'être épouse. Ils en deviennent un peu comme si c'était des professionnels sans avoir de diplôme.
2: Ah oui.
0: Ouais, c'est compliqué. C'est une situation compliquée, ça, oui.
1: Oui.
0: Ouais, parce qu'en fait, la personne, en aidant trop comme ça, elle s'oublie elle-même.
1: Exactement.
3: Et oui, et aussi, pour avoir vécu et observé ça, le piège de l'empathie, c'est que parfois, par exemple, moi, il m'est arrivé de rencontrer quelqu'un, bien, comment ça va? Et puis je lui dis, oh, ben, je vais bien, puis je lui dis, ben voilà, ma vue, elle diminue, voilà, j'avance lentement mais sûrement vers la cécité. Puis d'un coup, la personne en face, pensant être dans l'empathie et dans être en lien avec moi, dans mon émotion, se met à, oh là là, oh qu'est-ce que je suis triste pour toi, dans un état émotionnel qui ne correspond pas du tout à ce que moi je vis. Et l'autre, elle pense être dans l'empathie alors qu'elle est en empathie avec sa propre projection.
2: Exactement.
3: Et ce que ça évoque pour elle, l'idée de perdre la vue. Et donc elle est dans sa posture, elle croit être en lien avec moi, mais en fait elle n'est pas du tout en lien avec moi, puisque au lieu de me demander et alors comment tu le vis, elle est oh c'est triste, oh c'est ceci, elle a déjà une idée, c'est comme de
2: une idée toute
3: elle s'est déjà commencé quoi,
2: une idée toute faite.
3: Voilà. Et il y a un peu plus loin dans ça, c'est que cette personne là qui veut, elle veut t'aider, elle pense bien faire et elle va t'aider en fonction de ce que elle imagine que tu as besoin, et parfois, hein, pas toujours mais quand même assez souvent, ça ne correspond pas du tout à ce que la personne en situation de handicap a besoin. Donc soit elle va apporter une aide complètement à côté de la plaque et nous ça va nous faire perdre du temps ou quoi, et donc du coup dans ces situations là au lieu de au lieu d'imaginer qu'on sait ce que c'est telle ou telle situation, bah plutôt être le lien, être en lien, c'est poser la question. Et comment tu le vis? Et de quoi tu... Comment je, est-ce que tu as besoin d'aide? Comment je peux... est-ce que je peux faire... voilà, d'être dans le... Poser une question au lieu de déjà projeter sa propre émotion sur l'autre.
0: C'est une méconnaissance, en fait, de la situation de handicap à laquelle la personne est confrontée. Mmh. Et elle s'imagine, donc c'est, elle anticipe un besoin qui n'est pas forcément existant.
1: Et là, du coup, on revient sur Bowlby, toujours, qui, quand il a théorisé ses théories sur l'attachement, il a parlé de l'attachement insécure. Et souvent, le profil d'attachement de l'accompagnant va grandement influencer son risque de basculer dans la surempathie. Il y a l'attachement anxieux et très et préoccupé, où là, il a, ce que je disais tout à l'heure, il a une peur inconsciente du rejet ou de ne pas en faire assez, et il va fusionner la souffrance de l'autre, s'oublier totalement et développer une hypervigilance épuisante. Mmh. Et son estime de soi va dépendre entièrement du bien-être de la personne qui l'accompagne.
0: Mmh.
1: Et puis il y a l'attachement évitant, et qui est l'effet inverse, c'est-à-dire que l'accompagnant, il aura tendance à se blinder émotionnellement, à rationaliser, à fuir la surempathie par une distance froide, et il va même jusqu'à aller créer une frustration chez l'accompagné.
0: Parce qu'il va oublier, en fait, il va passer à côté d'un besoin essentiel, peut-être pour l'autre.
1: Ouais. Et ensuite, il y a l'inversion des rôles. Alors ça, c'est souvent quand on a des parents en situation de handicap. Donc là, c'est vraiment un lien parent-enfant. C'est quand le parent, à un moment donné, il se retrouve en situation de handicap ou avec une maladie dégénérative. Merci. En fait, l'enfant, il voit la figure d'attachement historique s'effondrer. C'est-à-dire que le parent, voilà, il y a toujours inconsciemment, le parent, c'est le héros quelque part. Et en fait, l'enfant, il voit son héros s'effondrer. Et du coup, il perd un peu son cadre. Ouais, il perd pied, il perd son cadre. Et du coup, ça le met dans une angoisse. Et il va compenser avec de la surempathie et tout contrôler de la même façon afin d'essayer de réparer le parent.
0: Oui.
1: Pour qu'il redevienne le héros, en quelque sorte.
0: Oui, mais
1: en fait, je simplifie. Hein,
0: c'est ça.
3: Ah ouais, moi j'ai un peu fait ça avec ma mère quand j'étais enfant.
0: Ah oui.
3: Parce que je voyais qu'avec ma maladie et toutes mes opérations, elle était triste et tout, et j'essayais de dire non, moi même pas mal, tout va bien, t'inquiète, je la rassurais pour que elle aille bien.
2: Oui, tu voulais pas l'inquiéter davantage, quoi.
3: Oui, voilà. Et surtout, j'étais dans le refus de la voir émue, enfin perturbée par ce qui se passait pour moi. Et donc du coup, la sauveuse qui se déclenche et qui veut essayer de devenir le parent du parent.
1: Après, il y a aussi deux autres auteurs, Mario Mikulinser et Philippe Chavert, qui ont travaillé aussi sur le caregiving, le donneur de soins, et qui ont parlé justement de la version, sur empathie, qu'ils appellent l'hyperactivation, et le versant évitement, qu'ils appellent la désactivation. Et il y a aussi Catherine Monin qui parle de la contagion émotionnelle et la détresse de l'aidant. Elle a développé des modèles sur la transmission de la souffrance au sein de la dyade. Alors la dyade, c'est le duo accompagnant-accompagné. Elle démontre que les aidants qui sont très anxieux souffrent d'une forte contagion émotionnelle.
0: Contagion de l'anxiété.
1: Ouais, en fait, si l'accompagné il exprime sa douleur, eh bien, l'accompagnant, il va ressentir physiquement et psychologiquement cette douleur. Mmh. Tu vois, c'est vraiment... c'est fusionnel, quoi. Mmh. Et alors que les évitants, eux, ben, ça les protège, du coup. Voilà. Et il faut savoir quand même que... très souvent, les aidants partent avant. Les accompagnants partent avant les accompagnés.
0: Ouais. Et oui, parce que psychologiquement, il y a une charge émotionnelle et physique et psychologique qui est beaucoup plus usante.
3: Bah, surtout quand ils sont dans un attachement malsain, dans une forme d'attachement malsaine. Et qui, du coup, ils ne répondent plus à leurs propres besoins.
0: Oui.
1: Et le problème de la surempathie aussi, c'est le côté intrusif.
3: Oui.
1: Je trouve, hein.
0: Mais c'est difficile de trouver le juste milieu entre cette surempathie et l'autre terme que vous avez employé, là, l'évitement, pardon.
1: L'évitement, ouais.
0: Voilà. Trouver le juste milieu qui correspond l'équilibre entre pour que ça aille bien pour les deux côtés, quoi, pour les deux camps. Hein. Il est très compliqué, quoi. Et surtout, en plus, il est variable en fonction du type d'handicap. Mmh. Parce que tu as des handicaps qui sont beaucoup plus lourds que d'autres, et donc l'équilibre, il est encore plus déséquilibré, je dirais, parce que quand on est, par exemple, dans une situation de handicap comme la nôtre, par rapport à la voyance, à la non-voyance, l'équilibre, on peut dire qu'il est un peu... le curseur, moi, je le mettrais un peu au milieu, tu vois, à peu près. Alors que quand on est sur des maladies ou des handicaps beaucoup plus lourds, le curseur, à un moment donné, tu ne peux pas le mettre au milieu pour trouver cet équilibre.
1: Oui.
0: C'est-à-dire que le milieu n'est pas forcément l'équilibre, ce que je veux dire. Voilà, il y a ce côté surempathie qui n'est pas forcément bon quand on est sur l'extrême de la surempathie, mais en fonction de certaines pathologies, il y a besoin de plus d'empathie quand même que sur certaines d'autres.
1: Oui.
0: Et réciproquement, dans l'autre sens, c'est aussi vrai. C'est-à-dire qu'il y a certaines maladies qui ont besoin de plus de détachement que la plupart des gens auraient besoin. C'est pour ça que cet équilibre, il est très très compliqué à trouver, quoi. Voilà.
1: Après,
0: c'est un vrai sujet, en fait. Hein. C'est peut-être un vrai problème aussi sur l'ensemble de la communauté des personnes accompagnantes et des personnes en situation de handicap.
3: Puis cet équilibre, il va être différent pour chaque binôme, en fait.
1: Oui, parce que tout dépend de la relation qu'ils ont entre eux. Il y a plein de choses qui entrent en jeu. D'ailleurs, moi, ce que je tiens à dire quand même, c'est qu'il ne faut pas incriminer les accompagnants, quelle que soit leur typologie, qu'ils soient plus dans la surempathie ou dans l'évitement, il faut surtout pas juger. C'est en fait essayer de comprendre le pourquoi cette réaction, pourquoi ces comportements, pour les amener vers un comportement plus adéquat. Et c'est ça. Mmh. Et là, on rentre, il faut que tout simplement la communication entre l'accompagnant et l'accompagné. C'est
3: ça.
1: Mais
0: un besoin de connaître l'handicap de la personne qu'on accompagne.
1: Oui,
0: c'est quand même très important.
3: Ce qui est important de dire aussi, c'est en fait ce repositionnement de qui concerne autant l'accompagné que l'accompagnant. En fait, il va apporter du bien-être pour les deux. En
1: voilà.
3: Fait, pas que un, c'est les deux qui vont grandir.
1: Et puis, il faut que l'accompagné sache aussi exprimer ses besoins.
3: Oui, voilà.
1: Et ses attentes pour pouvoir en parler avec son accompagnant.
3: Oui.
1: Et il y a une chose aussi que je voulais dire par rapport à ça, c'était... j'ai oublié.
0: T'as oublié de le dire.
1: Ah ouais, j'ai oublié. En plus, c'était super important, mais j'ai oublié.
0: Non, mais bon, c'est vrai que voilà.
1: Ça y est.
0: Vas-y.
1: Ça y est.
2: C'est bon, ça t'est revenu.
1: C'est en fait ce que je disais tout à l'heure, c'est le rôle premier qu'ils ont, que les accompagnants ont. C'est-à-dire le rôle premier, c'est être père, être mère, être époux, être épouse, être enfant. C'est le premier rôle et il faut pas qu'il l'oublie parce que l'accompagné, s'il voit son accompagnant perdre son rôle va mal le vivre. Mmh. Et autre chose aussi, c'est que souvent, l'accompagnant, s'il a des réactions un peu excessives, il y a souvent une histoire de culpabilité. De pourquoi moi je suis comme ça, enfin je suis bien alors que lui non, pourquoi ça lui arrive à lui et pas à moi, voilà, ça peut être des choses. Alors n'en parlons pas si jamais c'est dû à un accident, enfin bref. Et pour un parent par exemple qui a une maladie génétique et qui l'a transmis à son enfant, que le parent est un porteur sain, comme on dit, et que l'enfant, lui, ben, sa maladie évolue, la culpabilité du parent est énorme.
2: Ça va prendre le dessus.
1: Ah ouais, la culpabilité du parent est énorme.
0: Il risque de tomber justement dans la surempathie, du coup.
1: Exactement. Exactement.
0: Parce que la culpabilité va avoir tendance justement à exacerber en fait le
1: besoin de mettre en sécurité. Ouais.
0: C'est-à-dire, je suis un peu le responsable de ce qui se passe, il faut que j'en fasse plus, quoi, pour... Ouais. Et c'est peut-être pas forcément le bon plan, parce qu'en faisant trop, comme je le disais à un certain moment, on a besoin d'une certaine forme d'autonomie. Enfin, en tout cas, le cheminement pour nous permettre d'obtenir le maximum d'autonomie qui nous est possible d'avoir. Parce que malgré l'handicap, on peut faire plein de choses.
2: Oui, c'est vrai.
0: On ne peut pas tout faire. Évidemment, il y a plein de choses. Moi, je ne peux pas conduire, par exemple. Donc mais voilà. Mais c'est un exemple qui paraît bête. Mais
2: si ça
0: fait partie des choses que je pouvais faire avant que je ne peux plus faire. Et ça fait partie de nos besoins presque primordiaux d'être accompagné en voiture. Voilà. Mais après, pour plein d'autres choses... du quotidien, des petits détails, hein, c'est des fois insignifiant. Hein. On peut encore se débrouiller, quoi. Bon, toujours pareil, c'est en fonction de quel type d'handicap tu as. Un tétraplégique qui va avoir beaucoup plus de mal à se faire, par exemple, sa propre toilette qu'une personne non-voyante. On peut arriver à se débrouiller. Moi, je m'occupe de ma coiffure, je m'occupe de ma barbe. Je suis capable de me doucher tout seul, je suis capable d'aller aux toilettes tout seul. Enfin, tu vois, c'est des genres de choses que on peut faire. Alors, je ne sais pas, mais il y a d'autres personnes qui en sont incapables par eux-mêmes, qui ont besoin d'aide. Voilà.
1: C'est ça.
0: Et ça, c'est des phénomènes qui peuvent générer chez l'accompagnant. Une surempathie de certains détails qui pourraient être esquivés, qui pourraient être évités et qui empêcheraient cette surcharge psychologique et physique, puisqu'elle est tout le temps en train d'agir en voulant toujours bien faire. Et voilà. Donc,
1: elle s'épuise.
0: Et voilà, exactement. Il y a un épuisement qui s'est fait à la longue. Et c'est pas un épuisement qui arrive brutalement. Hein. Enfin, c'est une usure. Hein.
3: Oui, c'est pas agressif. Hein.
2: C'est aussi du temps à chaque fois.
0: Jusqu'à qu'à un moment donné, mais c'est comme on dit, jusqu'à que la coupe soit pleine.
3: Et surtout que c'est un piège, du coup, le comportement de surempathie. Ça va en fait limiter l'appétence de l'accompagné pour apprendre des nouvelles choses, puisqu'on fait tout à sa place.
0: Exactement.
3: Et donc ça l'enferme d'une certaine manière. Les deux s'enferment dans la situation actuelle qui n'évolue plus. Et aussi, le duo comme ça avec un accompagnant en surempathie, et quand l'accompagné est un enfant, l'enfant, quand il a son adulte, son parent ou son proche qui est sans arrêt en train de devancer ses besoins et d'y répondre, l'enfant, il n'apprend pas à identifier ses propres besoins. Il sait même pas qui il est. En fait, il se construit en étant.
0: Il sait même pas de quoi il est capable, en fait.
3: Un faux self qui ressemble à celui de.
0: Il peut même pas apprendre et se rendre compte de quoi il est capable.
3: Et voilà. Et du coup, il est prisonnier. En fait, ça devient une prison.
0: Une prison, une cage dorée. Un peu trop. Voilà.
3: Et après, pour trouver le chemin de, bah, d'avoir envie de se découvrir, de se connaître, de savoir où est-ce qu'on peut progresser, devenir plus autonome, se challenger, bah, ça, c'est beaucoup plus compliqué.
2: C'est vrai, c'est un peu plus complexe après.
0: Ouais. C'est compliqué surtout si la situation à la base elle dure trop longtemps.
3: Oui.
0: Dans le temps, parce qu'il y a des... Il y a une mémoire, enfin, je dirais presque comme une mémoire musculaire qui s'installe et c'est compliqué de revenir sur une situation où on peut évoluer et aller de l'avant.
3: Ouais, voilà. Alors qu'à l'inverse, quand il y a un déni, qui, c'est plutôt l'énergie, c'est plutôt l'évitement ou le déni, ça va l'accompagner, il va être très... Il va se responsabiliser, il me semble, et devenir très, très autonome. Mais aussi, il y a quelque chose qui est très dur. Il va se durcir. Enfin, il me semble. Enfin, je ne sais pas si c'est systématiquement ça qui se produit, mais...
1: C'est un peu ça, ouais.
3: C'est quand même, il y a un durcissement de... Je me débrouille, je fais tout seul et...
0: Oui, par la force des choses, en plus.
1: C'est pas forcément mieux, en fait.
3: C'est pas mieux, en fait, parce que ça manque, justement, de relationnel. Il y a un juste équilibre à trouver.
0: C'est ça, cet équilibre.
3: On va dire, si on peut imaginer ça, la verticalité de l'autonomie avec la notion de responsabilité et aussi de se challenger, d'être assez proactif dans se challenger pour stimuler d'autres manières de faire les choses. Et la douceur, on va dire, dans l'horizontalité, la douceur du lien, savoir s'appuyer sur autrui, savoir demander de l'aide et savoir recevoir aussi l'aide d'autrui.
1: En fait, le curseur, il va bouger en fond.
0: Le rapport entre l'accompagnant et l'accompagné, en fait, ce curseur, il va dépendre de la relation qu'il y a entre les deux, et cet équilibre, il sera spécifique à cette relation.
1: Oui, et puis, en fait, Mikulenser et Chavert, ils ont prouvé que l'aidant idéal était celui qu'on appelle l'aidant sécure. C'est-à-dire que c'est celui qui est capable d'empathie sans fusionnement des émotions. Et donc pas de surempathie, et qu'il est capable de présence sans fuir.
3: Sans intervenir.
1: Sans évitement et sans intervention intempestive. Quoi. Enfin, voilà. Donc, en fait, c'est ce qu'on disait, le fameux curseur, il faut trouver l'équilibre. Et il doit aussi ne pas oublier son rôle premier, ce qu'on disait aussi. Ce qui fait qu'en fait, ça fait beaucoup de facteurs, sachant que la proche aidante, accompagnant, accompagné, accompagnant, accompagnante, quand on se retrouve en situation de handicap, on passe par différentes étapes, la colère, le déni, le machin, la dépression, tout ça, jusqu'à ce qu'à un moment donné, on intègre la réalité, sans forcément être en accord avec. Et bien, l'accompagnant, il va faire la même étape que la personne en situation de handicap, mais pas en même temps. Celui, ce sera en décalé, parce que c'est le handicap arrive à la personne, donc c'est elle qui le subit en premier. Et pour l'accompagnant, lui, il faut le temps qu'il...
0: Il y a une adaptation.
1: Qu'il calcule que l'autre, eh bien, ce ne sera pas le même.
0: Oui.
1: Et du coup, c'est en décalé. Mais ils subissent en fait ces mêmes états.

0: encore, d'autres que je petit à petit que je ne pouvais plus faire. Et ceux que je pouvais faire en perdant la vue, je les ai perdus aussi. Seulement, on garde cette base de qu'à un certain moment, oh, mais je commençais à plus voir, mais j'arrivais à les faire. Et hop, petit à petit, cette évolution dans la personne quand elle est dans son handicap, et la personne qui accompagne, elle suit aussi cette évolution, et avec ce décalage de, ben, il pouvait le faire à un certain moment, là il peut plus, j'ai pas eu le temps de m'adapter. Donc, tu parles de ce décalage temporel entre l'adaptation de l'accompagnant et de la personne en situation de handicap. On est vraiment dans ce cas-là. Enfin, en tout cas, moi, c'est ce que j'ai vécu. Je faisais des choses à un moment donné quand je ne pouvais plus les faire. Comme ça arrivait très vite, la personne qui m'accompagne, elle n'a pas forcément eu le temps
1: Ouais, de te
0: de
1: suivre
0: se
1: un moment.
0: caler à ma problématique, à ma nouvelle problématique
1: Ah, c'est
0: sur le
1: chiant, hein.
0: moment. Tu
1: Voilà,
0: vois, il y
1: c'est
0: a
1: ça.
0: toujours ce décalage, petit à petit. Bon, après, on s'en sort assez bien, je pense, mais c'est peut-être pas le cas pour tout le monde. Voilà.
1: Et
0: Très
1: puis, ceux
0: compliqué.
1: qui utilisent l'évitement, c'est pas forcément parce que ils refusent de voir le handicap de l'autre. Il y a ce cas-là, mais pas que. Il y a aussi certains qui vont se protéger comme ça, protéger par peur de la charge mentale,
0: C'est ça, parce
1: qui
0: que
1: vont.
0: mentalement, c'est trop dur.
1: Voilà, ils vont se dire, ah ouais, non, mais j'y arriverai pas si je le reconnais, quoi. Inconsciemment, ils vont se dire ça, quoi.
0: Et oui, voilà. Bon, l'empathie, après, ça touche pas forcément que. Alors, moi, parce que je pensais à des petits détails comme ça au quotidien, avec le reste des gens que l'on croise dans la rue, dans des situations, des sorties, des choses comme ça. Il y a beaucoup de personnes, quand même, qui sont
1: Maladroit.
0: assez.
1: Maladroit.
0: Oui, maladroites, mais voilà. Mais moi, je me rappelle, c'est une anecdote que j'ai là. Je me suis retrouvé, je partais faire une visite médicale à Toulouse. Donc, avec ma compagne, on se gare sur un parking et je sors de la voiture avant elle. Donc, du coup, moi, je me positionne, j'étais derrière la voiture. On était sur un parking, donc j'étais proche de là où les gens passent en véhicule pour trouver des places. Donc je déplie ma canne et j'attends que ma compagne sorte pour aller me balader. Et bon, il y a quelqu'un qui arrive et me dit, vous voulez de l'aide pour traverser? Et
1: C'est
0: voilà,
1: bien,
0: donc c'est.
1: il t'a posé la question
0: Oui,
1: déjà, c'est pas mal.
0: il m'a
1: Ça
0: demandé,
1: déjà, c'est
0: si,
1: cool.
0: parce qu'il m'a vu là avec la canne attendre. Là, il savait pas que je sortais de la voiture, il savait pas que
1: Ouais.
0: j'attendais quelqu'un. Voilà. J'ai trouvé cette réaction assez sympathique.
1: Oui.
0: Voilà, mais elle n'est pas systématique non plus chez tout le monde.
1: Non,
0: Bon.
1: parce qu'il y en a qui te demandent pas, ils vont t'aider, quoi.
2: Ah oui, et sans
0: Ouais.
2: ça, c'est
0: Non,
2: arrivé,
0: voilà.
2: un de mes amis à Toulouse. D'ailleurs, puisqu'on en parle, il allait prendre le bus et d'un seul coup, il y avait une personne, il lui a pas demandé, il l'a direct aidé, quoi.
1: Et il l'a mis dans le bus et s'il faut, c'était pas le bon bus.
2: Oh, ouais.
3: Ouais, c'est clair.
2: Alors, le bon bus ou pas, ça, j'en sais rien. Mais en tout cas, ce qui est sûr, c'est que il a mis dans le bus directement.
1: Ouais.
2: Il a aidé directement sans lui demander. Il a...
1: T'imagines, le type, il voulait aller
0: Il a chopé par le
1: abattre
0: col
1: son
0: et le froc,
1: cambo,
0: il
1: il
0: l'a
1: s'est
0: jeté dans le
1: retrouvé de
0: bus,
1: l'autre
0: quoi.
1: côté.
2: Je sais pas où est-ce qu'il voulait aller, mais en tout cas, c'est arrivé la naine, ouais, dans un bus à Toulouse.
1: Ouais. Mais ça, c'est pas bon non plus, quoi. Alors, on parlait de l'empathie, sur-empathie, évitement des proches aidants, mais c'est. Quand on parle de la. On pourrait presque aller plus loin et se poser la question de l'individu quelconque.
3: Ouais.
0: Oui.
1: Mais ça, ce sera pour une autre fois. Sinon,
2: La
1: je sais
2: suite au
1: pas où on
2: prochain
1: en est.
2: épisode.
3: Mais là, de manière générale, on peut quand même dire, avant d'aider, toujours demander si la personne a
0: Oui, ça
3: besoin.
0: coûte rien.
3: Ouais.
0: Hein? Et au moins, on sait.
3: Au moins, tu es sûr que tu réponds aux besoins de la personne
0: Voilà.
3: plutôt que de.
2: Tu sais ce que la personne a besoin, au moins si elle a besoin d'aide, pas
3: Au lieu de faire ce
2: forcément.
3: que ta projection ce que tu t'imagines que la personne a besoin.
0: Eh oui, des besoins. Après, de toute manière, il n'y a pas il y a pas un petit écriteau au-dessus de la tête qui s'affiche en disant, tiens, j'ai besoin de ça, j'ai pas besoin de ça.
3: Déjà,
0: Donc,
3: soi-même, il faut savoir connaître de quoi j'ai besoin pour pouvoir le
0: c'est ça.
3: communiquer. Et après, voilà, le communiquer. Si déjà, de base, on ne sait pas de quoi on a besoin, c'est difficile de le communiquer et du coup, le

0: proche aidant, quand l'accompagné, il n'exprime rien, y a aussi le proche aidant. Enfin, il y a des deux côtés, cet apprentissage de la communication, d'identifier mes besoins, de pouvoir les exprimer. Ça me paraît être assez important dans le fonctionnement du binôme.
1: Mais déjà que c'est compliqué pour la communication entre les gens quand on n'a aucun problème.
2: Aucun problème.
1: Hein?
2: Aucun problème.
3: Aucun
2: qui n'a aucun problème.
3: Ouais.
1: Non, mais, non, la communication en général entre les gens. Elle est compliquée, quoi. Donc déjà, alors imagine avec un handicap en plus, ça devient, c'est un gros challenge, quoi. Hein.
0: Ça devient indispensable l'apprentissage de la communication. Ouais. Dans ce cas-là, et j'avais aimé, je sais plus qui avait parlé de duo de compétences en parlant du binôme, au lieu de parler de accompagnant. C'était appelé un duo de compétences parce qu'il faut bien reconnaître que d'un côté comme de l'autre, du côté de l'accompagné comme celui de l'accompagnant, il y a des nouvelles compétences à acquérir pour que l'équilibre soit bon.
2: Oui. Et qu'ils apprennent ensemble.
0: Et qu'elles soient reconnues. Et que ce soit reconnu parce qu'en fait, finalement, pour que l'équilibre soit bon et que chacun puisse vivre ce binôme, ce duo, tout en restant lui-même et en étant dans le respect de l'autre, ça demande un apprentissage.
1: Et nous sommes des équilibristes qui marchons sur un fil.
2: Oh, très belle conclusion.
3: Ouais. Voilà. Très jolie.
0: Et que cet apprentissage, en fait, il est riche. Hein. Il est... Quand on est face dans une situation où on se dit, il va falloir que j'apprenne cette compétence, c'est hyper précieux pour plein d'autres situations dans la vie, je trouve.
2: Tout à fait.
0: Donc, je trouve que c'est valorisant, finalement, quand la situation telle qu'elle est, la réalité telle qu'elle est, nous invite et nous accompagne, de toute façon, la réalité, cette réalité-là, nous accompagne à acquérir ces compétences, c'est aussi un beau cadeau.
2: Oui. Tout à fait. Très belle conclusion,
1: très
2: tout
1: bien.
2: Ça.
1: C'était le débat.
3: Le petit débat, ouais.
1: Le débat.
2: Je sais pas si vous avez remarqué, on était tous d'accord. Il va falloir qu'on trouve un sujet ou un jour où on n'est pas d'accord, histoire de voir comment ça finit.
1: Oui, c'est vrai.
3: Ça finir.
1: Robe ou pantalon. Ouais, on fera un débat un jour, robe ou pantalon. Voilà. Très bien. Mais voilà, c'était notre version un peu du débat de vision d'explorateur. Écoutez,
2: on aura un autre débat au mois de juillet.
1: J'espère qu'en tout cas, notre version du débat vous a plu.
2: N'hésitez pas à laisser des commentaires quelque part.
1: Oui, n'hésitez pas.
3: Et surtout à vous abonner, activer les cloches de notification.
1: Ouais, parlez-en dans le bar, au bistrot. Dites, c'est nul leur débat. Oh, putain, c'était pas mal leur débat.
0: Et puis, posez-vous la question, chers auditeurs.
1: Ouais.
0: Et vous, est-ce que dans vos relations, les relations qui occupent votre vie, est-ce qu'il y en a dans lesquelles vous êtes dans le déni, vous êtes dans la surempathie? Est-ce que vous fréquentez des personnes en situation de handicap? Ou les personnes en handicap aussi, demandez-vous, est-ce que je sais exprimer mes besoins? Enfin voilà, pour que vous puissiez aller vous voir vous-même à travers notre échange. C'était plus un échange qu'un débat, mais...
1: C'est ça. Voilà. Très bien. On va passer à la suite. Oui. On va passer... Alors là, c'est la chronique d'Evans.
3: Ouais.
1: C'est ça.
2: La tech rubrique.
1: La techno rubrique. Alors, ça y est, tu t'es débranché là, t'as pris USB, t'as bien rechargé.
3: Ouais, j'ai des recharges.
1: Donc, d'abord, c'est ton choix musical.
3: C'est mon choix musical, oui.
1: Et tu as choisi.
3: Je vous ai choisi. Voulez-vous de la Star Academy?

0: Voulez-vous? Eh oui!
1: Un regard
0: Sur
1: d'explorateur.
0: 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Il faut savoir que de base, voulez-vous, c'est le groupe ABBA qui la chante.
1: C'est vrai?
0: Oui, c'est le. De base, c'est une chanson anglaise, c'était du groupe ABBA, si vous
1: D'accord,
0: connaissez
1: c'est une
0: bien.
1: reprise de là-bas. Ouais, mais ils en ont fait tellement là-bas.
0: Ouais, c'est clair. C'est clair, c'est clair. C'est clair.
1: Et quasiment que des succès en plus.
0: Ah, bah ça,
1: À
0: oui,
1: Bâle,
0: à
1: ils ont
0: chaque
1: fait ça, hein.
0: fois.
1: C'est quand même assez dingue, quoi.
0: Ah oui.
1: Alors, Evans,
0: Oui.
1: parlons bien, parlons peu.
0: Ouais. Parlons bien, parlons un peu. Aujourd'hui, je vais vous parler d'un jeu pour les non-voyants qui est vraiment super cool, qui s'appelle Crazy Tarty.
1: Crazy Party.
0: Crazy Tarty, yes. Alors, du coup, Crazy Tarty, c'est quoi? C'est un
1: C'est une
0: jeu.
1: partie de fou, quoi.
0: Ouais, c'est clair que t'es à loin, André. T'es à loin.
1: Alors, ça consiste à quoi ce crazy party?
0: Alors, en fait, du coup, il y a deux jeux dans Crazy Tarty. C'est-à-dire que tu as un jeu un peu style à la Mario, où tu joues un peu sur un plateau où tu gagnes des pièces.
1: C'est linéaire, hein? Enfin, oui. Tu
0: C'est-à-dire,
1: fais avancer ton perso, je sais pas.
0: en gros, tu lances un dé et voilà, tu avances au fur et à mesure sur les cases. Et
1: D'accord.
0: après, tu gagnes des pièces. Ouais, c'est un peu comme à la Mario.
1: Ok.
0: Et après, sur certaines cases, tu te tournes sur une case où c'est que tu vas avoir des mini-jeux au hasard. Ça, c'est ultra. Ça te devenir ultra chaotique parce que tu ne sais jamais sur quel mini-jeu tu vas tomber. Surtout qu'en fait, c'est un peu comme si tu veux, tu as une roulette un peu comme la roue de la fortune, si tu veux,
1: D'accord.
0: qui tourne, et après, il te choisit grave un jeu au hasard.
1: Ou au millionnaire, quoi. Enfin, toi, t'as pas connu peut-être
0: Le millionnaire,
1: le
0: non,
1: million,
0: ça.
1: le million, le millionnaire.
0: Alors, je connais le jeu télévisé qui veut gagner des millions, mais pas celui-là, tu vois.
1: Mais c'est un vieux jeu où, en fait, t'achetais des tickets de millionnaire au bureau de tabac. Et en fait, après, il y avait un mec, c'était Rizzoli à l'époque, qui faisait. Et t'avais une roue verticale. Parce que quand t'avais gagné, tu
2: C'était à la
1: pouvais
2: télé.
1: tenter ta chance à la télé en gagnant le million. Tu faisais tourner la roue, et si elle s'arrêtait sur le million, enfin, il y avait d'autres sommes. Voilà, mais là, tu étais sûr de gagner quelque chose, quoi.
3: Mais t'avais les
1: Ouais.
3: inconnus qui
1: C'est
3: avaient
1: parce
3: fait
1: qu'en
3: un
1: fait, tu
3: super
1: étais gagnant
3: sketch là-dessus.
1: tu avais le ticket gagnant, quoi.
3: T'as les inconnus qui avaient fait un super sketch là-dessus.
1: C'est vrai.
0: Et donc aussi, vous avez aussi dans ce jeu des combats un peu style. Vous devez connaître sans doute ce jeu vidéo un peu style Pokémon.
1: Ah ouais, j'ai beaucoup joué, moi.
0: Un peu style Pokémon avec des arènes à affronter. Ça, c'est ultra cool. Et en gros, c'est des combats de cartes, en gros. C'est que tu as ce qu'on appelle des decks avec différents types, eau, feu, glace, etc.
1: D'accord. Moi, je jouais à Yu-Gi-Oh! À l'époque.
0: Yu-Gi-Oh!
1: T'as pas connu ça? Ouais, t'es trop jeune.
0: Je crois que ce jeu nous dit quelque chose, tu vois.
1: Oui, non, mais il a été décrit, il a été décrypté en je sais pas combien de saisons et de modèles de jeux. Pareil, c'est avec des decks, tu joues des jeux de cartes, tu fais des fusions, tu fais voilà. C'est le même principe en fait. Voilà. Après, sinon là, c'est des combats quoi, un peu du tour par tour.
0: Ouais, c'est ça, c'est chacun son tour, on joue une carte.
1: Bon, tu jettes des dés, tu avances de case en case, ça fait un peu comme le jeu de loi.
0: Non, non, non,
1: Non?
0: non. Dans les arènes, c'est uniquement que des cartes. Après,
1: D'accord.
0: pour le nom de plateau, oui, tu as un dé, tu lances ton dé.
1: Ok.
0: Ton dé t'avance à chaque fois comme le jeu de loi.
1: Exactement. Donc tu tombes sur une case, tu peux revenir en arrière.
0: Après,
1: Non, ça ne fait pas ça?
0: non. Enfin, après, tu reviens en arrière, oui, mais quand tu as atteint, exemple, alors ça dépend des plateaux, tu as des plateaux à 50 cases ou plus.
1: Ah ouais, d'accord. Oui.
0: Et après,
1: Oui.
0: une fois que tu as atteint les 50 cases, hop, tu reviens en arrière. Ça marche comme ça. Et donc, du coup, il est possible aussi de jouer en ligne à ce jeu. Donc, pour cela, il faut débloquer au moins 10 mini-jeux, voire plus. et 4 arènes, voire plus.
1: Donc il y a une partie qui est solo, enfin, que tu débloques un solo pour accéder au jeu en ligne.
0: Ouais, c'est ça, c'est ça.
1: Il faut aller assez loin pour... voilà.
0: Pareil,
1: En fait, tu débloques une option, en fait.
0: Ouais, voilà, c'est ouais. ça. Et donc, moi, je l'ai testé, ce jeu, j'ai découvert ça par une amie il y a 2-3 semaines. Et franchement...
1: Un peu plus t'es addict.
0: Franchement, je ne m'en lasse pas de ce jeu. Vraiment, je ne m'en lasse pas. Il est disponible uniquement, par contre, sur Windows.
1: D'accord, donc en fait, c'est sur PC, quoi.
0: Sur PC, ouais.
1: Ok. Pas sur portable, quoi.
0: Non, pas sur iOS et Android, malheureusement. Ce qui est bien dommage, d'ailleurs.
1: Tu peux pas jouer dans le bus, quoi.
0: Non. Non, ou alors il faut vraiment que t'aies...
1: Une très longue rallonge. Pour balader ton ordi, quoi.
0: Ouais. Ouais, ou un petit ordinateur, tu vois, un mini ordi, quoi.
1: Ah ouais, un portable.
0: Ouais, voilà.
1: Ah d'accord, oui.
0: Ça marche aussi sur ouais. ordinateur portable.
1: Oui, oui, puisqu'après, c'est...
0: Et après, il peut marcher aussi sur Mac, mais pour cela, il faut que tu aies une machine virtuelle. Comme, exemple, un peu comme Parallel Desktop.
1: D'accord.
0: C'est un peu une machine qui simule un peu le PC sur Windows.
1: Ouais, desktop. Oui, c'était pas. Tu choisis des formes, des traits, des couleurs pour aller. C'était ça à l'époque desktop, non? Tu pouvais faire.
0: Je sais pas exactement. Ouais. Ça, faudrait que je me renseigne, tu vois.
1: Ouais.
0: Et donc, ce jeu-là, du coup, il est accessible avec les lecteurs d'écran NVDA et même JAWS.
1: D'accord.
0: Non, après, oui, c'est, ils disent oui, sur le site oui, que ça marche beaucoup plus avec JAWS. Mais moi, en tout cas, j'ai testé avec NVIDIA et avec NVIDIA, ça marche super bien, franchement.
1: Ouais. Bon, c'est passé, quoi.
0: Ça suit ouais. vraiment super bien.
1: Ah, ok. Donc là, tu joues, tu as essayé.
0: J'ai essayé, ouais. je l'ai fait en live il y a 15 jours sur mon YouTube.
1: Alors, t'avais dit qu'il était en deux parties?
0: Oui. C'est-à-dire que, en deux parties, c'est-à-dire que t'as le mode aventure où tu débloques t'as différents mondes, où c'est que t'as beaucoup de mini-jeux ouais. parsemés dans le monde.
1: Le monde des champignons, le monde de l'eau, le monde de feu.
3: ça c'est
1: Mario.
3: Avatar, ouais,
1: ça c'est Mario, ça.
0: Non, mais... Mais après, il faut avouer que après dans certains mondes, il faut avouer que le créateur qui a fait ça, il a copié un petit peu Nintendo.
1: Ouais, mais après c'est compliqué.
0: Donc oui, t'es pas loin quoi quand tu parles de champignons et tout parce que oui, t'as un truc aussi que tu dois ramasser des bons champignons quoi, pas des un peu style à la Mario quoi.
1: Ouais, pas des amanites quoi.
0: Ouais, voilà, c'est ça.
1: Oui, non, mais après, tu sais, quand il y a une recette qui marche, c'est tentant de faire un peu de plagiat. Ouais.
0: Non, les druides, quand tu te balades, admettons, dans le monde, et les druides, ils peuvent te faire penser, toi Maya, qui a une NES, tu dois connaître, t'as dû connaître ce jeu, Super Mario Bros. 3,
3: oui. Ouais.
0: Et certains druides, te sont rappelés justement ce jeu-là.
3: C'était vachement électronique le bruit là.
1: Ouais.
0: Ah ouais. Ouais, ça fait un peu rappeler ça. Et même dans certains jeux, t'as les musiques aussi qui ont été reprises. Notamment une musique, c'était dans le monde cirque. On sait que t'as la musique qui a été la musique du marché Coco qui a été reprise du jeu Mario Kart sur Wii.
1: D'accord. Là, je connais pas celui-là, mais je te fais confiance.
0: Ah, Mario Kart sur Wii, pour l'avoir testé, il y a cette musique aussi là-dedans.
1: Tu as testé Mario Kart, toi?
0: J'ai testé Mario Kart, oui.
1: Ah, oui.
0: Ouais, sur la console Wii, même sur la Switch, je l'ai testé Mario Kart, mais franchement...
1: Ouais, moi, j'ai essayé un vrai Mario Kart, mais j'ai arrêté au bout de la première voiture. Quoi.
0: Ah ouais, d'accord.
1: J'ai plié, quoi.
0: Ouais, d'accord. Tu t'es pas fait niquer par des bananes?
1: Non. Non, ça s'appelait un policier.
0: Je vois.
1: Donc, alors, deux parties, combat...
0: aventure.
1: Aventure, c'est très ludique, quoi.
0: Et franchement, ça peut être très drôle. Après, à jouer en famille aussi, avec des amis aussi, ça peut être très drôle à faire.
1: Et donc, tu joues en ligne avec des gens d'un peu partout, alors, du coup
0: Pour l'instant, je n'ai pas encore débloqué assez de mini-jeux pour jouer en ligne, mais ça va arriver.
1: Eh ben oui, mais tu nous feras un petit une petite info quand il sera arrivé. Tu nous diras ce que le mode en ligne ça donne.
0: Ça peut être sympa
1: le rendu, parce que le rendu après avec des gens d'un peu partout, c'est ce qui donne un peu quand même un peu le sens du jeu en ligne, quoi.
0: C'est vrai que ce jeu, il est beaucoup utilisé dans les même dans les réseaux sociaux. J'avais parlé, je sais pas si vous vous rappelez, dans une émission précédente, j'avais parlé de Team Talk.
1: Oui.
0: Team Talk 5, c'est souvent utilisé aussi vers là-bas, et même Discord. C'est beaucoup utilisé aussi.
1: D'accord. Bon, mais ça va, c'est cool.
0: Mais bon, en tout cas, toujours à dire que je vous le recommande vraiment. Si vous aimez les parties de combat, de cartes, aventures et tout, ce jeu est fait pour vous.
1: Bon, on n'est pas obligé d'être non-voyant pour y jouer.
0: Non. Hein,
1: c'est accessible à tout le monde.
0: Non, des voyants d'y jouer, franchement.
2: Ouais. Bon. C'est bien, c'est inclusif. Bon, les valides peuvent jouer, inclusif.
0: Il faut juste qu'ils se mettent dans la peau de non-voyant, parce que je crois que dans ce jeu, il y a pas de graphisme.
2: Excellent. Voilà.
0: Donc, voilà.
1: Eh bien, merci, Evans.
0: Avec plaisir. Je vous ferai un petit retour dès que j'arriverai en mode en ligne.
1: Et on attend avec impatience ta prochaine rubrique techno-magique.
0: Suspense.
1: On va passer, enfin,
0: à la douce
1: à notre chroniqueuse de charme.
0: À la douce voix de Violaine qu'on aime tous.
4: Et oui, avec ma douce voix, je vais vous parler d'un sujet. Mais avant...
1: Tu devrais faire des... Tu sais quoi? Tu devrais faire une émission radio de nuit, toi.
0: Ah ouais, c'est clair.
1: Sur certaines radios, t'as des femmes comme ça ou des personnes qui parlent la nuit pour accompagner les auditeurs pendant la nuit, en parlant doucement, en écoutant...
0: Les auditeurs, ils seraient grave abusés par ta voix, là, ouais.
1: Téléphone, machin, et écouter leur déboire et leur boire. Non, ça te dit pas, ça?
4: Non.
0: En vrai, tu pourrais, Violaine, en vrai.
1: Ouais.
0: À essayer.
1: On proposera
4: non,
1: peut-être...
4: Non, mais parce que vous ne connaissez pas mon côté... rebelle, proactive. Ah,
2: de quoi?
0: Quoi? Lequel? Toi, rebelle?
1: Non, parce qu'on aurait...
0: Toi?
4: Je l'étais beaucoup.
1: Avec Oxygène, si ça les intéressait.
0: C'est clair.
4: J'étais rebelle, j'étais très très rebelle.
1: Parce que t'as une voix très douce et nocturne, quoi, ça irait super bien. Hein. Humanité inspirante.
4: Comment j'étais rebelle. Mon choix musical.
1: Oui, ton choix musical.
0: Parlons bien.
4: Ma liberté de Georges Moustaki.

0: Et voilà, vous êtes sur Oxygène FM dans l'émission Un regard d'explorateur et c'est la rubrique Humanité inspirante. J'ai pas choisi cette chanson au hasard puisque je vais vous parler à travers le parcours de Louis Arnaud, je vais vous parler de liberté et de prison de mur, mais aussi de prison émotionnelle. Alors,
1: ouais, c'est pas les mêmes mots.
0: Avec le handicap aussi, toujours j'adore faire ce lien-là. Alors, Louis Arnaud, c'est un voyageur, un jeune, qui est parti faire un voyage en Iran pour se rencontrer lui-même, pour, voilà, comme beaucoup de gens à la trentaine, ils partent en voyage parce qu'ils savent plus qui ils sont. Et peut-être ils ont eu des parents sur en pâte et donc ils ne connaissent pas leurs besoins. Ça arrive pas que avec les personnes en situation de handicap. Et alors, ce jeune homme, donc Louis Arnaud, voilà, je vais raconter son histoire parce qu'en fait, il a été pris en otage par les milices islamiques iraniennes et il a été enfermé dans la prison d'Airain. De septembre 2022 à juin 2024. Et à sa sortie, quand il a été libéré par des accords diplomatiques entre la France et l'Iran, il a écrit un livre qui s'appelle « La révolution intérieure ». Et donc, je vais vous parler de son parcours et je vais faire des liens parce que ce que lui, il a vécu à travers cette histoire-là, je peux faire un parallèle avec ce que vivent les personnes en situation de handicap dans leur quotidien. Alors, du coup, Louis Arnaud, il est en voyage, il voyage en Iran, et puis, complètement sans raison, en tout cas sans raison que lui connaisse, il a été arrêté par la police islamique et mis en prison. C'était dans le contexte de la révolution Femme, Vie, Liberté, je ne sais pas si vous en avez entendu parler. Et donc, il se retrouve dans un corridor, avec plein d'autres prisonniers, sans aucun accès à la lumière naturelle, et avec des néons qui sont allumés 24 heures sur 24, et avec un va-et-vient de gens qui partent, qui sont interrogés, torturés, il entend des cris, des gens qui sont frappés, des femmes qui sont violées, enfin bon, des conditions quand même assez extrêmes. Et donc, dans ce contexte, et lui, il reste là. En fait, lui, personne n'interroge. Il ne sait même pas si sa famille est au courant qu'il est prisonnier. Il est complètement... il exprime lui-même, quoi. Il est dans un désarroi total. Et donc, il commence à essayer d'entrer en contact avec tous les gens qui passent, essayer de voir... de sentir s'il peut faire confiance aux gens et de voir, de demander si quelqu'un peut, quand ils seront dehors, envoyer un mail à ses parents, à lui. Il leur donne son adresse mail pour qu'ils leur disent ce qui se passe et qu'il y ait quelqu'un qui fasse quelque chose, enfin que l'État français soit au courant qu'il est en otage. Et donc, voilà. Peu de temps après, au bout d'un certain temps, il est placé dans une cellule, donc il est isolé, donc ça se complexifie. Et donc c'est là, dans cette cellule, dans cette cellule très obscure, qu'il va vivre sa révolution intérieure. Et donc, je ne vais pas vous raconter l'histoire dans tous les détails, je vais vous parler des quatre prises de conscience majeures qu'il a eues pour faire sa révolution intérieure. Parce que ça, c'est d'un point de vue psychologique, on va dire, c'est très intéressant. Et si vous avez envie d'en savoir plus, il y a donc le livre de Louis Arnaud, La Révolution intérieure, et aussi une très belle interview avec Fabrice Midal sur sa chaîne Dialogue, un dialogue d'une heure entre Fabrice Midal et Louis Arnaud. Alors, dans ces conditions extrêmes, donc vous vous imaginez, vous êtes dans une cellule sans accès à la lumière, vous savez pas si à l'extérieur votre famille, dans quel état elle est, si elle est au courant de quelque chose, enfin aucun contact avec l'extérieur, vous ne savez pas si l'ambassade de France sait que vous êtes là et fait quelque chose, voilà, vous voyez défiler des gens qui se font torturer, frapper, violer, Et puis vous, vous êtes là, personne ne vous dit rien, personne ne vous calcule. Donc je vous laisse imaginer, projeter votre propre imaginaire de comment ce serait pour vous d'être dans cette situation-là. Alors, les quatre prises de conscience majeures qu'a vécu Louis dans cette expérience et qui ont conduit une révolution intérieure. La première chose, c'est qu'il s'est rendu compte dans ce contexte que l'espoir était un poison. Parce que, en fait, quand il commençait à espérer que la révolution iranienne gagne, il a vécu une espèce d'euphorie et le fameux biais cognitif, le cerveau qui commence à interpréter n'importe quel événement de la réalité comme « oui, ils sont en train, la révolution est en train de gagner, l'État islamique est en train de tomber », d'interpréter n'importe quel signe comme allant dans le sens de ce qu'il espère et de ce qu'il voudrait. Et petit à petit, avec cette euphorie, il se décroche de la réalité. Et à un moment donné, quand il se rend compte que la réalité est différente de ce qu'il espère, il y a un effondrement.
1: La douche froide.
0: Voilà, l'effondrement. Donc en fait, l'espoir dans sa situation est peut-être... Voilà, on peut projeter dans le cas d'une maladie ou d'un handicap. L'espoir, là, cet espoir-là, ça conduit à une espèce d'euphorie, une suite, un enchaînement en fait d'euphorie et d'effondrement qui sont très difficiles à vivre en fait pour la santé mentale et la santé émotionnelle. Et donc, qui ne contribuent pas finalement à
2: la stabilité mentale.
0: Et est-ce qu'il faut de résilience intérieure pour arriver à vivre plus ou moins bien dans la situation de Louis ce qu'il était en train de vivre? Donc là, première prise de conscience, il se rend compte qu'il a besoin d'arrêter d'espérer une issue positive pour lui-même, pour commencer à s'apaiser et à être plus acteur de ce qu'il est en train de vivre. Deuxième prise de conscience, quand il est dans sa cellule, il prend conscience que la réalité est neutre et que c'est lui qui projette et qui raconte un tas d'histoires sur le réel et qui donne sa teneur au niveau des sensations, au niveau de l'émotion, au niveau de son ambiance mentale intérieure. Et il commence à se raconter, il commence à observer qu'il était en train de se raconter lui-même que cette situation lui fait que du mal. Donc il dit bien, je ne dis pas qu'elle ne me fait pas de mal, mais j'étais en train de penser qu'elle me fait que du mal. Et donc cette pensée-là crée une torture intérieure et était en train de lui pourrir la vie. En fait. Et quand il s'est rendu compte, ok, ma réalité, elle est neutre, et moi, qu'est-ce que je me raconte? Et là, il a fait un basculement. Parce qu'il s'est rendu compte, dans ce voyage, je voulais rencontrer le peuple iranien. Mais là, je le rencontre, le peuple iranien. Je suis avec le peuple iranien dans sa révolution, dans tous ses états. Ensuite, il disait... À travers ce voyage, je voulais sortir des sentiers battus. Mais là, je suis complètement hors des sentiers battus. C'est même un sentier que je n'aurais jamais pu acheter. Et donc, petit à petit, il a changé son regard. Ça, c'est important, changer de regard sur la situation. Ce qui lui a permis d'entrevoir dans l'ensemble de la réalité qu'il vit. Donc, bien sûr, il y a des aspects qui lui font du mal, mais il y a d'autres où il peut créer du positif. Donc là, avec ces deux premières prises de conscience, donc j'arrête d'être dans un fantasme d'espoir, je reviens dans le moment présent, je me rends compte que la situation est neutre et que l'influence des histoires que je me raconte sur cette situation, elle est énorme et elle a la capacité de me pourrir la vie ou de me faire saisir des opportunités qui se trouvent dans ce contexte-là aussi. Et troisième prise de conscience, justement, à un moment dans cette cellule, il va rencontrer la sagesse iranienne, puisque le peuple iranien, l'histoire du peuple iranien est remplie de sagesse et de culture, justement. Et donc, il est dans sa cellule en train de pleurer. Et il y a un jeune activiste iranien qui est habitué à être torturé et à être en prison, qui lui dit « Mais pourquoi tu pleures ?» Et Louis lui répond « Mais je pleure parce que j'ai peur de comment, dans quel état se trouve ma famille à ce moment-là, j'ai peur de rester 10 ans coincé ici, j'ai peur de ce que l'État islamique va faire de moi. »
1: Après, et ça se comprend.
0: Tout à fait. Et l'Iranien qui lui répond « Mais si tu n'y penses pas, tu ne seras pas triste. » Et là, Louis Arnaud, il se rend compte que ses peurs à lui, c'est ça, ça fait, c'est une grande partie de sa torture intérieure. Et il se rend compte, en fait, que parce que lui se raconte tout ça, c'est lui-même, en fait, lui-même ajoute à la souffrance du contexte actuel. Et donc, il voit qu'en fait, à travers ses peurs, il est en train de donner son pouvoir au peuple islamiste, à la milice islamiste, et l'activiste qui est en face de lui, le jeune, il lui dit « Si tu as peur de ce qu'ils vont te faire, tu leur donnes leur pouvoir, tu deviens leur victime. C'est eux qui ont le pouvoir sur toi. Alors que si tu ne penses pas à ça, tu n'y penses pas, et tu t'occupes de, dans le moment présent, ce que tu fais de la situation présente pour toi-même, alors tu ne leur donnes plus ton pouvoir. Et tu redeviens le créateur de ce que tu es en train de vivre. » Et donc ça rejoint la prise de conscience précédente que la situation, la réalité est neutre, et de regarder, de commencer à regarder toutes les histoires qu'on se raconte, nos peurs, nos haines, et de se rendre compte que nous sommes aussi prisonniers de toutes ces histoires autant que d'être prisonniers de la prison de Mur. Et donc là, il commence à faire de l'introspection et à cesser de se raconter certaines histoires et plutôt de s'occuper de ce que lui y vit. Et lui, étant passionné d'anthropologie, l'étude de l'humain, c'est ça ?
1: Oui.
0: Et ben, il commence à se dire, mais voilà, je suis dans un contexte qui me permet de faire une énorme étude anthropologique de l'humain. Que devient l'humain dans des conditions aussi extrêmes ? Comment les gens peuvent se mettre en lien ? Et donc, il commence à justement être attentif dans tous les événements de sa réalité, à être attentif à toutes ces petites pépites, les relations, la culture iranienne, ce que devient l'humain dans des conditions extrêmes, la sagesse des différentes personnes qui passent avec lui dans la cellule où il est. Et donc, petit à petit, il n'efface pas la souffrance du contexte qui reste extrême, et effectivement de voir les gens avec qui il commence à tisser des liens, être régulièrement, revenir vers lui avec le visage roué de bleu et de coups et tout ça. Il dit bien, ça n'efface pas la souffrance, mais je deviens aux commandes, je suis aux commandes de ce que j'en fais pour moi-même. Et donc je ne suis plus, d'une certaine manière, intérieurement, je ne suis plus prisonnier de l'État islamique, même si physiquement il l'est, mais intérieurement il n'est plus. Donc c'est pour ça qu'il parle de révolution intérieure. Et j'en viens à mon quatrième point, à son quatrième point, c'est qu'il s'est rendu compte au bout d'un moment que lui n'avait pas de haine, alors que beaucoup d'autres prisonniers avaient de la haine pour l'État islamique, et il s'est rendu compte qu'à travers cette haine, que la haine ou le déni, même la haine, le déni, la peur est ce qui nous attache le plus intimement à ce que l'on haït, à ce que l'on redoute, à ce que l'on refuse de voir. Et donc, quand tu n'es pas dans la haine, qu'il y a une forme d'acceptation, eh bien, tu n'es plus prisonnier. Et il dit lui-même que de cette prison-là, la prison de la haine, aucun État, aucune ambassade, aucune négociation internationale n'aurait pu le libérer de cette haine. Et donc ça, parce que ça, personne ne peut le faire à notre place, de nous libérer intérieurement de notre haine, de nos peurs, de nos dénis, qui sont autant de chaînes qui nous attachent très fortement à l'objet de notre émotion. Et donc, à travers son expérience dans cette prison, à un moment, il a été déplacé dans une autre prison, un peu moins restrictive, où il a eu la surprise de découvrir une bibliothèque avec des livres de Socrate. Avec... C'était... Il parle du paradoxe iranien, c'est-à-dire que dans cette prison, il y a des livres qui te permettent de te cultiver d'une manière très profonde. Et donc, avec sa posture intérieure de, où il est sorti de la haine, il arrête de donner son pouvoir à l'État islamique, il est ouvert à toutes les relations qu'il peut créer dans, dans cette prison et tous les échanges, la beauté des échanges, la beauté du lien. Il tombe amoureux de la culture et du peuple iranien et il continue d'explorer, d'explorer l'humain dans ces conditions. Et donc à sa sortie, quand voilà, il y a des accords, il ne sait pas en échange de quoi il est, l'État français a négocié sa sortie. Mais voilà, en juin 2024, il est sorti de prison et donc il a très rapidement écrit un livre pour partager son témoignage, cette révolution intérieure et aussi cet amour du peuple iranien.
3: Et c'est le syndrome de Stockholm presque.
0: Je ne sais pas ce que c'est le syndrome.
3: C'est quand tu as un otage prend un instant d'affection son kidnappeur.
0: Ah mais là c'est pas son kidnappeur qu'il a pris en affection.
3: Non, c'est le peuple iranien.
0: C'est les autres gens qui faisaient la révolution.
3: Oui oui, mais je veux dire ça fait penser un peu à ça quoi, mais c'était une blague.
0: Ouais.
3: Parce que j'ai raté la blague parce que tu connaissais pas, mais c'est
0: pas grave. Pas tombé amoureux de la milice islamique. Amoureux des prisonniers qui étaient avec lui. Et je fais le lien avec une situation de handicap qu'on peut percevoir comme un obstacle à la liberté et comme une prison. Et donc, à travers le récit de Louis Arnaud, ça met en évidence que la prison intérieure, la prison du déni, du refus, de la non-acceptation de la situation, est parfois une prison encore plus handicapante que la déficience elle-même. Et donc, je trouve ça vraiment beau, son témoignage, parce qu'elle montre que même en étant en prison, on peut se libérer intérieurement et que la liberté, c'est pas seulement de pouvoir faire et aller où on veut, quand on le veut, c'est aussi une liberté de conscience, d'être le maître de ce que l'on fait avec la réalité qui est là, accessible à nos sens.
2: Et ça, trouver la liberté en prison.
0: Une autre liberté qui est que personne, en fait, personne ne peut nous limiter dans cette liberté. C'est que nous-mêmes, avec les histoires qu'on se raconte, avec nos regards, les regards qu'on pose sur nous-mêmes, sur les autres, sur la vie, c'est nous-mêmes qui nous mettons en prison. Et cette prison-là, elle est souvent beaucoup plus...
2: plus difficile à s'en libérer.
0: Plus difficile à se libérer parce qu'on la transporte partout où on va. C'est-à-dire que quand on est dans cette prison-là, même si tu pars en vacances dans un paradis avec plein de gens qui vont t'aider, t'assister, t'accompagner par rapport à ta situation de handicap, bah, t'es toujours dans ta prison et tu t'en souffres toujours autant. Et donc, et parfois, je trouve que même j'entends des personnes râler à propos de leur handicap ou de leur situation ou des autres. Et en fait... Si on écoute bien, en fait, c'est à propos de leur prison intérieure qui râle. Mais ils pensent que c'est la faute au handicap. Et donc, c'est confondu. Et c'est donc, prenez bien conscience qu'il y a cette prison intérieure et il y a parfois des déficiences, des handicaps ou des difficultés. Et de bien séparer les deux prisons. Parce qu'une situation de handicap, parfois... on peut rien y faire. Par contre, la prison intérieure, on peut y faire. Et personne ne peut le faire à notre place. Donc, voilà.
3: Ça me fait penser à une citation, je ne sais plus de qui elle est. Ça dit, ce n'est pas parce que c'est difficile que nous n'osons pas faire les choses, mais c'est parce que nous n'osons pas que les choses sont difficiles.
0: Ah oui, exactement. Oui, oui, oui.
2: Quand tu nous as sorti le concept de la prison portable, la prison mobile portable.
3: Non, bah, c'était super intéressant.
2: Mais ça, bon, évidemment, c'est une prison, on va dire, illusoire, hein, quelque part, qu'on se crée nous-mêmes. Ne pas confondre avec la prison portable physique, qu'on appelle un bracelet électronique. Et tu sais que ton histoire, là, me fait le début de ton histoire. Le début de l'histoire de la personne que tu nous as présentée, elle me fait vachement penser, mais que le début, hein, une personne connue qui s'appelle Donald John Trump. C'est tout. À part que lui, il n'a pas encore atteint les quatre états.
0: Lui, il n'a pas vu sa prison à terre.
2: Voilà, c'est tout. Parce que lui aussi, il a décidé de faire un voyage en Iran. Voilà, c'est tout.
0: C'était peut-être pas pour les mêmes raisons.
2: C'était c'est une boutade. Hein. J'espère que les auditeurs l'auront compris. Hein. Bon.
0: Voilà.
2: Mais,
0: terminé.
1: Très intéressant.
2: Passionnant l'histoire de cette personne. D'ailleurs, je me dis, je vais peut-être louer une chambre dans une prison iranienne pour mes prochaines vacances.
0: Ah hein? Bon, t'as pas assez à faire avec la situation de handicap.
2: Bah. Merci Violaine.
1: Merci Violaine.
3: Il te reste 8, il reste 8 minutes.
2: Oh, ouf, tout ça.
1: Et
2: c'est le choix de ma chanson.
3: Oui.
2: Et oui, parce que c'est ma rubrique maintenant. Et pour ma rubrique, j'ai choisi une chanson qui colle un peu au thème de ma chronique. Et c'est une chanson de Yannick Noah, Aux arbres citoyens.

0: Et oui, aux armes citoyens. Aux arbres.
1: Aux arbres.
0: Ouais, moi j'aime
2: les mouches. Tu t'en sais trop à la Marseillaise, toi.
0: Ouais, ouais, c'est vrai. Non, mais bon, après, c'est un peu le but du jeu de mots de la chanson, hein, quelque part. Hein. Alors.
2: Tu vas nous parler de quoi aujourd'hui? Tu vas nous parler d'arbres?
0: De?
2: Tu vas nous parler d'arbres?
0: Exactement.
2: Oh!
0: T'es trop fort, toi.
2: Bah, je sais pas, j'ai dit au hasard.
0: T'as trop compris, c'est bon, ça. Et alors, je vais parler
2: d'arbres. Bah oui, j'ai dit au hasard, qu'est-ce que tu veux.
1: Il reste que 5 minutes, alors il va falloir arrêter les débats et enchaîner sur ta rubrique, mon ami.
0: Alors, je vais vous parler, évidemment. En fait, je vous ai déjà fait une rubrique sur les forêts, les grandes forêts à travers le monde. Et bien là, en fait, je vais réduire un peu la visée, et on va rester sur les forêts, les grandes forêts européennes.
2: Oh.
0: Et je vais commencer par la plus, on va dire, c'est peut-être pas forcément la plus emblématique, mais quand même, c'est la taïga de Finlande, en Laponie. Cette grande forêt de pins, de bouleaux et d'épicéas qui s'étend jusqu'au cercle arctique. On fait un petit tour dans le parc national d'Ulanka, en Finlande. Les petits sentiers qui nous mènent le long des rivières et des gorges profondes. Une forêt qui, 6 mois par an, est recouverte de neige. Un silence blanc dans lequel on peut observer les traces de certains animaux. Et... genre d'animaux, c'est on a les élans, on peut avoir des ours, des loups, voilà par exemple, dans un paysage avec des aurores boréales. Ça c'est un phénomène extraordinaire qu'on voit pas malheureusement sur notre latitude trop. C'est possible,
2: c'est vraiment extraordinaire.
0: Mais c'est très rare. Ouais. J'ai jamais assisté véritablement moi à une vraie aurore boréale, mais juste en vidéo à l'époque. Ça a l'air vraiment d'être extraordinaire. Bref, voilà. Donc c'est une grande forêt. C'est une des grandes forêts en tout cas de notre belle Europe. Ensuite, on va passer à une autre forêt, c'est la forêt de Bialowia. En fait, c'est une très grande forêt qui est à cheval entre la Biélorussie et la Pologne. Et c'est aussi une très grande réserve puisqu'elle abrite un grand troupeau de bisons. Il n'y a pas que ça, évidemment. Il y a aussi des lynx et des rennes qu'on peut apercevoir. Donc, c'est assez formidable. Elle est assez grande. C'est une forêt assez classique quand même, mais elle fait partie des forêts primordiales qui restent encore. Le noyau de cette forêt, c'est encore une vieille forêt primordiale européenne. C'est pour ça qu'elle est quand même très emblématique. Voilà. On va passer à une autre forêt. Elle est plus proche de nous, celle-là. On va remonter à peu près. C'est la forêt de Rizou. C'est une forêt qui est à cheval entre la France et la Suisse. Et elle est au pied du Jura. Et elle est connue particulièrement pour ses grandes forêts, c'est de l'épicéa aussi, encore une fois, mais ils sont très anciens, très prisés par les fabricants de violons pour les tables d'harmonie qui donnent, il paraît, un son extraordinaire. Elle est aussi connue parce que pour ses activités, on peut faire de la randonnée, on peut faire de la randonnée nordique et des raquettes, en suivant aussi des anciens circuits, des anciens tracés, des contrebandiers d'une époque assez éloignée par rapport à notre aujourd'hui. Voilà. On va passer ensuite à une autre forêt. En fait, deux autres forêts qui se retrouvaient être...
1: Juste une, va.
0: Une ?
1: Ouais, juste une.
0: Ok. La forêt noire.
3: Pardon.
4: Ah oui, c'est bon, la forêt.
0: C'est la forêt noire. C'est une forêt de...
2: Avec des cerises.
0: C'est une forêt de contes.
2: Et de la crème.
0: Et de mythes. De contes et de mythes. C'est une forêt qui, de par sa structure, avec ses, ses alternances de petites clairières, de maisons à colombages typiques, c'est une forêt assez, avec des feuillus. On alterne aussi avec des zones qui sont un peu plus montagneuses, avec des lacs et des cascades cristallines. C'est vraiment une évasion. D'ailleurs, en fait, on se retrouve dans le monde un peu... Tolkien s'est beaucoup inspiré, finalement, de ce genre de forêt-là. Et de ces mythes qui parsèment un peu...
1: Avec les Ents.
0: La forêt... Ben oui, exactement. La forêt de Fangorn, je pense qu'elle a une grosse inspiration avec ce genre de forêt-là. Voilà. Voilà, petit tour des forêts européennes. Qui sont quand même assez... Bon, il y en avait une dernière, c'était aussi la forêt de Fontainebleau, hein, 25 000 hectares, et aux portes de Paris, avec ses rochers, ses grands chênes, qui ont inspiré les peintres et les poètes. Voilà, un poumon, encore un joli poumon encore en France. Voilà.
1: Merci Serge, excuse-moi de t'avoir coupé. Prochaine fois, je fais une rubrique beaucoup, beaucoup plus courte, d'accord ?
0: Allez,
1: ça t'aura toute ta place.
0: Bon, et eh bien, voilà, on a fait le tour, on a bien rempli notre émission, en tout cas.
1: Merci, Serge.
0: Et on va remercier, on te remercie, professeur Maya.
1: Merci, Violaine.
0: Merci, Vince.
2: Avec plaisir.
1: Merci, Léa.
0: Et on va remercier aussi toutes nos auditrices.
4: Et tous nos auditeurs.
2: Et à bientôt sur les ondes
0: d'Oxygène FM.

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1: Dans le cadre de la semaine de l'Occitan et du Total Festum à Saint-Girons, nous allons nous intéresser aujourd'hui à un patrimoine bien vivant, celui du pastoralisme. Notre invitée aujourd'hui est Alice Trenel, qui animera ce jeudi aux Ateliers de la Liberté une conférence intitulée « Langue et culture dans le pastoralisme ». À travers des recherches de terrain et de nombreux témoignages, elle montrera comment l'Occitan reste aujourd'hui un outil de transmission des savoir-faire, des récits et des traditions. Tradition des bergers et des éleveurs, une conférence qui s'inscrit pleinement dans l'esprit du Total Festum, faire vivre et transmettre les cultures occitanes d'aujourd'hui. Bonjour Alice Trenel.
2: Adieu, bonjour.
1: Alors est-ce que vous pouvez vous présenter et expliquer ce qui vous a conduite à travailler sur les liens entre langue, culture et pastoralisme ?
2: Alors moi je suis Alice, je suis très curieuse de nature et comme mon prénom l'indique, j'ai l'impression toujours de vivre au pays des merveilles et en fait cette curiosité et un peu ce goût pour les choses un peu extraordinaires de la vie, déjà j'en ai fait mon métier, donc j'ai fait des études d'ethnologie. L'ethnologie c'est l'étude des cultures, mais j'étais un peu frustrée en fait parce que j'écoutais les gens parler, se raconter. Et je me disais, mais il faut absolument rajouter une dimension linguistique dans ces études d'ethnologie. Donc j'ai passé aussi un diplôme des sciences du langage. Et en même temps, je suis artiste, je suis photographe au départ. Mais voilà, je dessine aussi. Enfin voilà, j'ai besoin de nourrir en fait la recherche avec l'art. Et vice versa. Donc voilà, ça m'amène à un métier un peu particulier que j'ai appelé explore-artiste. Voilà, pour faire dialoguer tout ça ensemble. Mmh. Et voilà, pour mon parcours.
1: Très bien, oui, d'accord. Donc c'est un métier assez hybride entre ethnolinguiste et artiste. Et alors pourquoi vous avez choisi le Couserin et les Pyrénées comme terrain de recherche ?
2: Alors c'est une question très personnelle. C'est-à-dire que en fait j'avais des ancêtres dans le coin. J'ai un quart Massadel. Et je sais pas, depuis petite voilà, le Couserans ça a toujours été un endroit où je me suis sentie à la maison, donc voilà, moi j'ai pas du tout grandi ici, hein, j'ai grandi à Lille.
1: D'accord.
2: Et ensuite alors mon terrain de recherche du coup il s'est un peu naturellement orienté autour de cet endroit que moi qui m'appelais déjà. Et il y avait aussi tout un pan de recherche qui s'est passé en Camargue. En fait, pour ce travail particulier, en fait, c'était une thèse de doctorat. Et du coup, je devais faire une étude comparative. Et du coup, j'ai travaillé en Couserin et en Camargue.
1: Mmh. Et alors, pour rentrer dans le vif du sujet, qui est la langue et les cultures occitanes, en quoi la langue occitane, elle est liée au métier de berger ou d'éleveur ?
2: Alors plutôt plus au métier d'éleveur que de berger, je dirais, surtout aujourd'hui. En fait, c'est-à-dire que j'avais comme point de départ du travail de faire un état des lieux de la langue, quelle qu'elle soit, où qu'elle soit. Et en fait, moi, ça fait des années que je suis amie avec des éleveurs du Couserans. Et en fait, c'est vrai que sans rien faire, la langue, elle jaillit naturellement. Et j'ai eu la chance, en fait, d'assister à des moments de vie où la langue occitane est parlée sans qu'on se prenne la tête, à savoir de manière ethnolinguistique, est-ce que c'est tel dialecte, tel ci, tel ça. Non, c'était vraiment quelque chose de très naturel. Et en fait, ça m'a amené, du coup, pour mon projet de thèse. Du coup, donc cette description de l'état de la langue, à me dire, mais en fait, moi, j'ai envie de décrire surtout des lieux et des moments où c'est quelque chose de naturel et qui existe encore. Il y a un peu quand même un travail de mémoire et de transmission, quoi, qui se jouait pour moi. Mmh. Donc j'ai continué à être en lien avec les éleveurs pour ça. D'ailleurs, que ce soit leur langue maternelle ou que ce soit une langue qu'ils ont entendue dans toute leur enfance et qu'ils utilisent en fait sans s'en rendre compte. Voilà.
1: Et aujourd'hui, c'est quelque chose qui se retrouve encore chez les éleveurs actuels ?
2: Oui, chez les éleveurs, mais aussi en fait chez des jeunes, comme je viens de le dire, en fait, qui savent qu'ils parlent pas français quand ils utilisent des mots très précis. ce qu'on appelle des technolectes, c'est-à-dire un langage technique, un jargon, on peut dire. En fait, il y a juste des mots qui sont intraduisibles. Ça, c'est pareil dans toutes les langues. Mais ici, c'est vrai qu'on a beaucoup de mots liés à l'élevage, mais aussi à la topographie, tout ça, qui sont des mots qui sont intraduisibles, mais qui sont très lourds de sens et du coup, en fait, qui sont utilisés, de manière naturelle, quoi.
1: Et alors, justement, jeudi 4 juin, jeudi qui arrive, vous présentez aux Ateliers de la Liberté une conférence qui s'intitule « Langue et culture dans le pastoralisme ». Comment vous présenteriez cette conférence que vous allez animer et quel a été votre processus de création ?
2: Alors, c'est un peu plus qu'une conférence parce que du coup, ça fait miroir à l'exposition ethnophotographique qui s'appelle Transhumance des mémoires, qui est en même temps, qui sera en même temps aux Ateliers de la Liberté. Donc en fait, il va s'agir d'écouter. Je vais essayer de transmettre, en tout cas, les mots, les savoirs, à la fois par le langage, du coup, par la conférence, mais aussi par la photographie. Et en fait, redonner un peu des espaces-temps où la langue est parlée. Voilà. Et expliquer un peu ce que j'ai vécu, ce que j'ai vu, ce que j'ai observé, et aussi j'espère sensibiliser un peu les gens au patrimoine qu'ils ont chez eux, à côté de chez eux, à portée d'oreille, et qui des fois passent un peu inaperçus et qui pourtant est bien là, quoi.
1: Et justement, vous qui avez travaillé sur toutes ces thématiques, l'occitan est souvent présenté comme une langue en danger. C'est aussi ce que vous pensez?
2: Alors, je dirais que j'ai deux réponses. Il y a toute une culture, un savoir-être qui est effectivement en danger de disparition. C'est le même process en fait qu'on observe avec les langues d'Amazonie, par exemple, par exemple tous les savoirs qui sont liés à une culture, à une manière de faire, à une manière de nommer les plantes selon l'usage, par exemple, qu'on en a, ce genre de choses, qui est effectivement en train de s'amenuiser. Parce que simplement, en fait, les gens qui sont détenteurs de ce savoir finissent tous par revenir à la terre, quoi, décédés, et n'ont pas forcément transmis ce savoir-là. Aussi parce qu'on est dans une société qui reçoit ces choses-là avec plus ou moins d'intérêt, plus ou moins de compréhension, je dirais, de la profondeur de cette vision du monde. Dans un même temps, en fait, du coup, je voudrais remercier aussi l'association de Occitan Couseran qui m'a permis, en fait, de proposer cette conf et cette expo, qui participe notamment à la vie d'une langue occitane qui est parlée par plein de petits calendrous, d'écoliers, et dont les instituteurs, les profs font le travail, en fait, de transmission, à mon sens, d'une autre langue qui s'insère dans une autre société. Donc je dirais qu'il y a les deux en même temps.
1: Et alors, vous proposez également une exposition.
2: Oui, parce que, donc, comme j'ai dit déjà, moi, c'était d'un point de vue très personnel, c'était difficile pour moi de séparer l'art et la recherche, dans le sens où c'est deux manières de voir le monde qui permettent d'avoir une vision beaucoup plus élargie et qui s'affranchit aussi de certaines règles. Par exemple, de la manière dont on devrait penser, de la manière dont on devrait voir les choses, et qui permet aussi d'avoir un langage universel, hein. La photographie, c'est vrai que c'est le regard du photographe avant tout, mais ça permet d'ouvrir son regard justement à tout un monde. Et donc, moi j'ai toujours lié les deux, aussi dans un esprit de témoignage et de transmission, en fait. C'est un support qui est fabuleux et en fait qui permet beaucoup d'échanges et de liens humains. Et ça, c'est vraiment le cœur, en fait, de ma démarche, je dirais.
1: Et avant de terminer, ce sera ma dernière question. Est-ce que vous avez l'impression, et j'espère que ce sera une note positive, que les jeunes générations montrent un intérêt pour cet héritage culturel ?
2: Oui, les jeunes générations, mais aussi, en fait, toutes les générations. C'est-à-dire que, en général, en tout cas, lors des rencontres que j'organise ou qui sont organisées autour du travail que je fais, à la base, en fait, c'est juste parfois une timidité à l'idée de rentrer dans un monde qui est un peu inconnu et qui peut paraître un peu renfermé sur lui-même à prime abord. Mais une fois que cette chose-là est passée, en fait, et qu'on se sent un peu bienvenu dans une autre culture sans qu'il y ait de jugement ou voilà de jugement par rapport à la langue ou par rapport à au fait d'être dans le monde agricole ou voilà, ce sont des choses qui existent quand même dans notre société. Mais en fait, une fois ça passé, il y a quand même quelque chose d'extrêmement universel qui résonne en chacune des personnes que je rencontre et qui est vraiment ce lien à son propre environnement, en fait, à faire partie d'un écosystème commun. Et ça, c'est vraiment quelque chose de très beau à vivre. Et du coup, oui, je dirais que c'est très positif. Voilà. Puis après, voilà. Mon prénom me donne un peu ce côté de m'émerveiller de tout, mais c'est vraiment des choses réelles que j'observe. Et du coup, je pense vraiment que c'est possible, oui.
1: Bon, mais ben super. Alors, pour continuer à suivre votre travail, Alice Renel, est-ce que vous êtes sur les réseaux sociaux? Vous avez un site internet, peut-être?
2: Oui, j'ai un site internet, donc c'est exploreartiste.fr, exploreartiste tout attaché. Et je suis également sur Instagram, alice-exploreartiste. Voilà, après, je présente des choses un peu différentes, c'est vraiment tout un univers, donc voilà.
1: Aux auditeurs d'aller découvrir cet univers.
2: Merci.
1: Merci beaucoup Alice Trenel. Je rappelle que vous animerez ce jeudi aux ateliers de la Liberté une conférence qui s'intitule « Langue et culture dans le pastoralisme ». C'est jeudi 4 juin à 17h dans le cadre du Total Festum de Saint-Girons.

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1: 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J'ai célébré ma licence 4 comme d'autres auraient fêté leur bac.

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Confiant en sa puissance et en l'intégrité structurelle de cette merveille d'ingénierie qu'était sa Toyota Corolla, il ne se doutait pas que derrière les murs de son château, un complot se tramait pour renverser son pouvoir et le faire chuter dans l'oubli.

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1: Dis donc, toi, tu sais que tu as la tête de quelqu'un qui vaut 2 000 $? Oui, mais toi, tu n'as pas la tête de celui qui les encaissera.